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1: Salut l'équipe, très très heureux de vous retrouver encore une fois au centre de congrès et de spectacle Diagora à la Bèche. Je salue Caroline Pastor, Ludo et toute l'équipe de Diagora de nous accueillir ici pour cette deuxième demi-finale voilà, qui avance. On est le 29 mai, toujours sur Backstage Émission, le tremplin, vous le savez. L'objectif, c'est la promo des artistes et qu'ils fassent un maximum de bruit pour être qualifiés ensuite sur les demi, ça c'est le cas. Et ensuite sur la finale qui aura lieu le 11 juin. Ça sera donc en soirée et ça sera au Flashback Café. On aura l'occasion de vous tenir informés. Là, on est très heureux de vous retrouver. Vous le savez, l'émission, ben, c'est en direct sur Twitch, mais aussi en diffusion en matinale de 8h à 8h30 sur Radio Éphémère 89.1, sur le DAB+ Canal 7. Et puis, à 14h, double effet qui se coule, vous avez la diffusion chaîne YouTube de Studio My Sound. Là, on est très, très heureux. Je demande merci au public d'être là, de faire un maximum de bruit pour Even More.
2: Merci. Allô ?
1: Allô ? Allô, allô ? Comment vas-tu ?
2: Ça va très bien.
1: Alors, tu vas te représenter. D'abord, félicitations d'avoir accédé aux demi-finales. Et tu vas te présenter, me dire qui, et puis présenter aussi le groupe.
2: Alors du coup, nous, on est Even More. J'ai pas respecté les règles, j'ai commencé par le groupe. On est Even More. Donc moi, je suis Quentin, le chanteur. Je suis avec Julien ici, qui a guitare, violon, piano.
1: Ouais, il fait plein de choses.
2: À peu près batterie, enfin il fait tout. Et on a malheureusement pas donc Morgane à la batterie, Geoffrey à la guitare et Fabien à la basse. Tout simplement parce que il faut travailler.
1: Il faut travailler. Et puis ils ont monté un autre groupe. Ils quittent Even More. Et on les recevra prochainement dans Backstage, quatrième édition, non, je plaisante. Voilà, alors Even More, on est super contents de vous avoir aussi, parce que vous, c'est pareil, c'est un rock de fou, endiablé, et puis assez apocalyptique aussi. Définis-nous un petit peu l'univers musical d'Even More.
2: C'est assez bien défini.
1: Je te remercie.
2: C'est très compliqué de mettre des mots sur ce qu'on fait, parce que ça mélange pas mal de styles. Gros rock alternatif, c'est le terme le plus générique qu'on peut utiliser.
1: Ouais, mais pas que.
2: Mais voilà, pas que. Il y a pas mal de. On utilise pas mal d'éléments électro dedans. On a tout autant de passages métal que de passages guitare-voix ou piano-voix qui sont très, très chill. Voilà, on utilise pas mal de choses comme ça. On est très intéressé par tout ce côté lore à côté et créer toute une histoire derrière. Derrière des personnages et utiliser cette histoire et ce lore pour raconter des choses qui sont soit fictives, soit ce que nous, on vit ou on a vécu. Donc, voilà.
1: C'est ça, parce que ce que tu dis si bien, c'est que c'est l'histoire, finalement, on suit les personnages.
2: Oui, ouais, complètement.
1: Dans une aventure, ou en tout cas, dans ce, comme tu disais, de ce que tu as vécu, de ce que vous avez vécu, mais quand même dans un univers un peu...
2: Ouais, post-apo.
1: Ouais, post-apocalyptique.
2: Un petit peu, ouais.
1: Ouais, ouais. Ouais, exactement.
2: Tout ne s'inscrit pas forcément exactement dans un lore et dans raconter une histoire, mais on l'utilise comme support, ouais.
1: Ouais. Alors justement, Even More, ça veut dire quoi d'ailleurs, Even More ?
2: Ça veut dire toujours plus.
1: Toujours plus, ouais.
2: Et encore plus,
1: c'est groupe toulousain.
2: C'est un groupe toulousain. Ouais, ouais. On a créé début d'année dernière.
1: Donc, vous êtes quand même assez prolifique parce que début d'année dernière, vous avez quand même pas mal tourné. Vous avez fait des tremplins, donc cette fameuse photo.
2: Ouais, hein, exactement.
1: D'ailleurs,
2: ouais.
1: On parlait de cette anecdote
2: un
1: puisque là, c'était à Paris, en région parisienne.
2: À Paris, ouais. Ouais, chez Sergio.
1: D'accord.
2: Dans une concession Harley Davidson, qui était un très bon souvenir.
1: Ok. Et donc, du coup, finalement, il y a eu quoi ? Il y a eu des sorties de titres déjà ?
2: Ouais, donc on a sorti un EP en octobre l'année dernière,
1: ouais.
2: Qu'on a fini d'enregistrer en début d'année dernière. Donc en fait, la première chose qu'on a fait, c'est faire l'EP pour qu'on ait une base de choses à dire quand on veut s'inscrire à tous les tremplins, à tous les festivals, faire des concerts, etc. Voilà, donc on a créé ça rapidement. Ouais.
1: C'était déjà prédéfini dans votre tête, parce qu'effectivement, il y a déjà le storytelling autour du groupe, il y a déjà les thématiques abordées, il y a déjà tout ça. En moins de temps, finalement, il y a une EP qui est sortie de combien de titres, rappelle-nous ?
2: 6.
1: 6, hein ? On flirte presque avec un mini-album. Ouais. Ça veut dire que vous aviez déjà tout bien préparé, vous avez été vachement prolifique. Hein.
2: On savait qu'on voulait sortir un EP rapidement. Après, tout le côté lore et tout ce qu'on voulait raconter dedans... Ça s'est développé au fur et à mesure. On savait pas du tout où on allait au début, et voilà, ça nous a donné pas mal d'idées. Oui.
1: Ouais. Alors, cette EP, il est bien évidemment disponible sur toutes les plateformes de streaming. Ouais. L'image est importante aussi, les clips.
2: Oui, complètement. Oui. Ouais. On a entre autres dans le groupe Geoffrey qui est photographe et qui est passionné de tout ce côté image, etc. Donc, pour nous, ça fait complètement partie du projet. Le côté musique, le côté histoire et profondeur, et le côté image, tout ça pour faire un projet un peu complet, quoi.
1: Et très réussi d'ailleurs, on le rappelle, parce que franchement, allez faire un tour sur leur chaîne YouTube, vous verrez quoi, il y a des clips qui sont magnifiques, et ça c'est vrai que vous vous amusez bien, puis c'est carré quoi, c'est vachement important.
2: Cool, c'est gentil.
1: D'être en demi-finale, c'était important pour vous, hein ?
2: Oui, oui.
1: Là maintenant, vous allez continuer, visiblement ça bouge bien sur Twitch, vous allez faire un maximum de bruit pour être en finale.
2: Je pense qu'on a à peu près 2 millions de fans sur Twitch là, qui nous suivent.
1: Ben oui, et puis il y a quand même de l'enjeu. Aider, ouais. Parce que ceux qui gagnent, on le rappelle quand même, c'est un accompagnement promo, enregistrement studio, clip avec Studio My Sound. Et un chèque remis par Florin de 100 000 euros.
2: Merci.
1: Ah non, pardon Flo, excuse-moi. Non, voilà, non, tout le reste sauf le chèque. Mais c'est déjà énorme.
2: C'est déjà incroyable. Ouais,
1: bon, pour vous suivre sur les réseaux sociaux, Yvan Mort,
2: principalement Instagram. Après, on est effectivement sur un petit peu tout, mais la majorité des infos sont sur Instagram. Voilà, on sort 3 morceaux qui sont en mastering en ce moment, qui vont sortir là dans 1, 2, 3 mois, un truc comme ça cet été. Et on participe aussi au championnat du monde d'un sport très peu connu qui s'appelle le Runnet.
1: C'est quoi ça ?
2: C'est un petit sport que les gens jouent sur auquel les gens jouent sur la plage avec un petit trampoline et voilà. Et donc là, c'est les championnats du monde qui sont en septembre à Paris. Et on a réussi à récupérer cette mission de faire non seulement un concert pour cet événement où il y aura plusieurs milliers de personnes et surtout créer un hymne pour cette compétition. Et donc, on est aussi en train d'écrire une nouvelle chanson qui va être destinée un peu au monde entier. Donc, ça, c'est incroyable.
1: Non, ça, c'est
2: super opportunité.
1: Alors, justement, il y a des concerts où on peut venir vous applaudir la prochaine fois.
2: Alors, malheureusement, on manque encore de concerts.
1: Bon, c'est un work in progress, on va dire.
2: Il y en a un petit peu. La semaine prochaine, il y en a un.
1: Ouais.
2: La semaine prochaine, on est en première partie à Toulouse.
1: D'accord, ok. Mmh. Bon, mais c'est bien à suivre de toute façon. Tout sur votre actualité,
2: tout
1: on est
2: sur
1: d'accord.
2: Insta. Okay.
1: Bon, mais merci infiniment en tout cas.
2: Merci beaucoup.
1: Faites un maximum de bruit, le public, pour événement que l'on va retrouver avec un titre. Quel titre tu vas nous interpréter d'ailleurs ?
2: On va jouer un des 3 morceaux qui n'est pas sorti, Not Humble, et qui est clairement une exclue parce qu'on n'est que deux et que du coup, on va faire une version revisitée du morceau.
1: Eh bien, écoute, on a hâte, on va te laisser rejoindre à quelques mètres de là la scène du Diagora. Et puis nous, l'équipe, on se retrouve la semaine prochaine. Comme d'hab, prenez soin de vous, on vous embrasse. Et puis tout de suite, le public, un maximum de bruit pour Rivenement.
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1: Nous nous trouvons aujourd'hui devant une demeure absolument magnifique qui s'appelle le château de Bessoni et c'est en présence de ses deux propriétaires.
2: Philippe Pierre.
3: Christophe Boffetti.
2: Nous sommes propriétaires de ce monument. Sa notoriété est due à l'arrestation du maréchal Ney qui est venu s'y réfugier. Donc c'est sa valeur historique.
3: C'est un petit peu le hasard des choses qui nous a amené ici, parce qu'on a acheté le château à une amie et on s'est raccroché au maréchal Ney. Mais c'est vrai qu'on n'était pas fan de Napoléon au départ.
2: Il était donc un des plus grands maréchaux de Napoléon, surnommé le brave des braves, au même titre que Murat, qui est d'ailleurs natif du Lot. Alors, ce qui est intéressant ici, et ce que l'on commente, c'est le caractère pittoresque de son arrestation. C'est-à-dire, ce qui s'est passé, c'est que il était ici, croyant être en sécurité, et il se trouve que dans les jours qui ont suivi, Madame de Bessoni a reçu l'une de ses voisines. Et alors, on savait de notoriété que Madame de Bessoni avait un lien de famille avec le maréchal Ney, mais enfin, c'était bon. Et lorsqu'elle est rentrée chez elle, le fils connaissait le nouveau préfet du Cantal, à Aurillac, donc il va le trouver, lui dit, vous savez, le maréchal Ney, il est là, au château de Bessoni. 15 gendarmes sont arrivés dans les jours qui ont suivi, donc le 3 août au matin. On vient vous arrêter, mais on n'arrête pas un homme comme moi, le préfet Locard est un coquin. Arrivé à Paris, il est interrogé par le préfet de police de Paris et on lui fait rapidement un procès. Et le 6 décembre au soir, on lui annonce qu'il va être fusillé dans l'heure qui suit. Et on le met le long d'un mur et on l'exécute. Alors il y a la fameuse phrase « Tiens, visez bien droit au cœur », etc., qui est un petit peu une légende, mais enfin qui est à peu près ce qu'il a dit. Le maréchal sera réhabilité sous Louis-Philippe. Voilà, pour ce qui est de ce lieu qui rend hommage au maréchal Ney. Il n'y a pas très longtemps, un jeune couple venu de Slovaquie, et elle nous a dit être passionnée complètement de Napoléon, à telle enseigne qu'elle avait d'ailleurs sur ses bras des tatouages de Napoléon sur son rocher à l'île d'Elbe. Donc c'est assez fascinant, et elle disait qu'elle passait partout où il y avait ou des maréchaux ou un événement lié à l'épopée napoléonienne.
1: Merci vraiment beaucoup pour cette visite extraordinaire. Ce numéro de 180 secondes a été réalisé par Décibel FM pour l'Assemblée régionale des radios associatives dans le cadre d'un partenariat avec la région Occitanie-Pyrénées-Méditerranée.

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1: Vous écoutez Dig Dig Diggers, l'émission des radios Ferrarock. La carte blanche de la semaine est donnée à la radio Pays de Guéret pour la présentation de Marasme, un label associatif, indépendant, éclectique et anticonformiste, vouant une passion pour le vinyle au pressage limité. Côté découverte, la scène belge est à l'honneur sur votre radio Ferrarock avec Aurélie Muller, aka Vilain Tigre, qui compose une bande originale rêvée d'un film qui n'existe pas vraiment, et Futuro Pelo pour la sortie de Sketches of Loss. Ancien membre de Sporto Cantes, Benjamin Sportes œuvre depuis une dizaine d'années sous l'alias de Futuro Pelo. Avec Sketches of Loss, il signe un condensé de son cheminement musical marqué par le deuil. Écoute et interview par Natacha de Radio Balade à Esperanza.

0: vient de s'écouter le morceau The File qui se trouve sur un nouvel album du projet Futuro Pelo, un projet de Benjamin Sportes et le nom de l'album c'est Sketches of Loss. Bonjour Benjamin.
1: Bonjour.
0: Sketches of Loss est très lié au deuil et à la résilience. À quel moment as-tu senti que cet album devrait absolument exister?
1: Ça a été très progressif, en fait. C'était empirique. En 2024, j'ai perdu un petit garçon qui est né, qui a vécu 6 jours et puis qui est mort dans nos bras. Puis, donc, il y a eu le choc-là, cette traversée-là, où, dans l'incapacité de penser à la musique, de penser à tout ce qui était le passé, en fait. Tout d'un coup, voilà. Il fallait traverser ce moment-là, heure par heure, minute par minute, jour par jour, sans vraiment savoir quelle était la suite, en fait, voilà. Donc, ça a été 8-9 mois comme ça, de traverser de ça, de réapprendre un peu à dialoguer avec le monde qui vous entoure, qui lui s'est pas arrêté, vous vous êtes arrêté brutalement, et le monde ne s'arrête pas, hein, donc faut que, voilà.
0: Ouais,
1: et puis on m'a proposé d'intégrer un lieu à Bruxelles qui s'appelle Le Bunk, qui est une pépinière d'artistes dans un vieux bâtiment brutaliste de 6000 m² dans lequel chacun a fabriqué ses studios, et moi j'ai eu l'opportunité de fabriquer mon studio, et je me suis dit je vais recommencer par ça, en fait, je vais construire mon outil de travail, quitte même à le louer si jamais je me sens plus de recomposer ou quoi que ce soit. Mais il fallait que je passe par quelque chose qui me traverse et puis qui soit quelque chose de manuel, sans mental, sans rien.
0: Oui.
1: Donc j'ai reconstruit ce studio et à partir de ce moment-là, quand je l'ai terminé, j'ai repris des instruments que je n'avais pas utilisés depuis une dizaine d'années, parce que même 15 ans, parce que moi je suis parti avec Sporto Cantes et Futuro Pelo, des parties très électroniques et beaucoup de sampling et tout ça.
0: Oui, voilà, effectivement, je voulais demander, parce que j'ai lu que tu as arrêté de jouer de la guitare pendant 10 ans au moins. Est-ce que tu n'as fait pas du tout la musique tu avais plutôt un style électronique qui n'a pas forcément demandé un instrument comme la guitare, c'est ça?
1: Oui, c'est pas parce que j'utilisais pas de guitare que j'ai arrêté la musique. C'est-à-dire, moi, grâce au sample, en fait, pendant des années, j'ai fait des albums avec Pedo, avec mon projet de chanson Sportes et tout ça. J'ai fait des disques avec guitare et tout ça. Mais en fait, un jour, au moment du sampling et des sampleurs et tout ça, j'ai commencé à vraiment trouver une voix là-dedans et une expression musicale qui m'intéressait vraiment pour créer des espaces musicaux, des décors musicaux, quelque chose de très cinématographique. Et donc, des années 98-99, j'ai commencé à utiliser le sampler, le sampling, et ça m'a jamais quitté. Ça m'a nourri pendant 20 ans, quoi. Et sauf que là, en fait, je crois que j'étais arrivé à ce moment de césure de la mort de mon petit, a fait que tout d'un coup, j'ai peut-être très certainement eu besoin de revenir aux basiques, quoi. Que toutes les choses qui, moi, m'ont amené à la musique, à la scène, c'était le rock'n'roll, et c'était Elvis Presley, c'était les Stooges, les Clash, et tout ça. Donc, je sais pas, il y a eu cette espèce de besoin de revenir là-dedans, et c'est pour ça que j'ai ressorti une guitare un peu inconsciemment.
0: Tu as ramené à retoucher les cordes,
1: voilà.
0: Ton petit-fils. Alors, je voulais savoir aussi, parce que tu es sur scène depuis 1983 quand même, c'est plus long que moi, je suis sur cette planète. Et qu'est-ce qui a changé de manière la plus radicale dans la scène musicale depuis 1983 pour toi?
1: J'ai l'impression qu'en fait ça s'est démocratisé, la musique, dans le sens où au départ c'était vraiment, enfin moi je me rappelle quand j'ai voulu faire de la musique, mon père m'a toujours dit non mais n'importe quoi, tu vas faire quoi, enfin tu vas jamais vivre de ça, si tu fais de la musique faut aller au conservatoire apprendre les notes, enfin faut devenir Mozart ou alors tu fais pas de musique, quoi. Moi ce qui m'intéressait c'était l'énergie du rock'n'roll, en fait c'est là-dedans que je me suis vu exciter, et ça ils pouvaient pas l'entendre, donc et là-dedans je trouvais que beaucoup de gens qui étaient outsiders ou bord cadre ou des gens qui étaient un peu en dehors de la société se retrouvaient là-dedans. Moi, très vite, j'ai intégré aussi un collectif qui s'appelait les Bar Rock à Paris dans les années 80. C'était une toute petite association qui faisait tourner des groupes dans un lieu, dans le 20e arrondissement à Paris, un lieu qui n'était pas du tout à la mode. Et on se retrouvait tous là, et il y avait là les Vampas, le début de la Mano Negra, des Négresses Vertes, des Berruriers Noirs, enfin toute cette veine-là du rock alternatif français et parisien se retrouvait là. Et on était vraiment des des gens bord 4, quoi, des gens qui se reconnaissaient là-dedans et qui, c'est là-dedans qu'ils puisaient leur énergie et leur vérité. Et il y avait des gens de toutes sortes de milieux, mais c'était des gens qui étaient habités par ça. Et j'ai l'impression que depuis, en fait, ces années-là, alors je ne veux pas passer pour un vieux con, évidemment,
0: Non.
1: 59 ans, je vais en avoir 60, et on pense toujours qu'on avait la vérité, nous, à l'époque, et que maintenant, ça se délite. Alors, il y a très certainement de ça dans ce que je rapporte, mais je pense aussi qu'en tant qu'amateur de musique, amoureux de la musique et l'ayant vécu, j'ai quand même l'impression qu'il y a beaucoup plus de gens maintenant qui ont accès aux instruments et aux applications digitales pour faire de la musique, donc beaucoup plus de gens qui font de la musique, et que c'est moins un tabou de faire de la musique, même dans les familles bourgeoises, je dirais. Et du coup, il y a beaucoup de tout ce pont-là de la société aussi qui a eu accès à la musique et qui s'est approprié les labels, les systèmes de production, les artistes. Et ça a créé toute une espèce de vague comme ça de gens qui, bah, finalement, c'était devenu un métier comme un autre, quoi. Et c'est là-dedans où je pense que les gens qui n'ont que ça comme moyen d'expression ou moyen d'exister sont un peu effacés là-dedans. C'est-à-dire qu'ils ont été
0: Ouais.
1: un peu dilués dans tout cette masse de gens qui se sont appropriés, en fait, ce médium-là.

0: déplacé ton centre de vie de Paris à Bruxelles. Justement, ouais. Quelle différence vois-tu entre la scène musicale de Bruxelles et Paris ?
1: Mais justement, en fait, moi, je me suis senti totalement asséché à Paris. C'est-à-dire que, créativement parlant, j'arrivais plus, en fait, à... Je trouvais que tout était très réseauté, très codifié, qu'il fallait connaître un tel et un tel pour avoir accès à telle ou telle salle, ou telle production, ou tel studio pour enregistrer ou mixer. Que tout était compliqué, en fait. Et je me suis dit, en fait, bon, le fait qu'on m'ait aussi éjecté de l'appartement dans lequel je vivais depuis 25 ans a aidé à prendre une décision comme ça. Mais j'ai dit à ma compagne et ma fille, j'ai dit, il faut qu'on bouge, en fait. Il faut partir. Et je me suis dit que Bruxelles était encore une zone un peu grise, qui était très un carrefour international aussi, où à travers cette ville-là, on pouvait aussi avoir accès à l'Allemagne, à la Hollande, à l'Angleterre, peut-être plus facilement qu'en France et à Paris, qui est très franco-français, en fait. Qui est très, très, très. Il y a le quota de chansons françaises, de musique française à la radio, donc qui est super pour les artistes en France. Mais du coup, ça cloisonne beaucoup, en fait, les choses. Et il y a tout un système de réseautage français et parisien qui fait que si on ne fait pas partie de ça, on n'existe pas. Voilà. Et je trouve qu'à Bruxelles, et d'ailleurs, le lieu que j'ai intégré à Anderlecht, le Bunk, qui est un lieu que la ville a donné pour 1,75€ du mètre carré à cette association, c'est-à-dire qui est inespéré. C'est-à-dire que moi, je paye 1 400€ pour 20 mètres carrés par an.
0: Ah oui, c'est un bon prix.
1: Où est-ce qu'on trouve ça? Enfin, c'est-à-dire qu'on peut encore habiter.
0: Je ne crois pas à Paris.
1: Voilà. On peut créer, on peut continuer à travailler sans avoir pistolet sur la tempe en vous disant chaque mois comment tu payes ton loyer et ton studio justement, et avoir une vie décente. Et il y a encore des endroits où c'est possible.
0: Alors, Bruxelles aime ses artistes mieux que Paris.
1: Ouais.
0: Je voulais savoir, ton style est un mélange sauvage entre Nick Cave et l'urgence brute de Gun Club, croisant l'énergie de Stooges avec électro-punk de Jamie T et le flow incisif de Genesis Owusu. Quels sont aujourd'hui tes trois groupes ou artistes most beloved, ceux que tu écoutes et admires le plus en ce moment?
1: C'est compliqué parce que c'est des périodes. Hein. Il y a certains mois où on écoute en boucle un artiste et puis après on passe sur un autre pendant trois mois.
0: Oui, je sais bien.
1: Je sais pas, moi je reviens beaucoup à des vieux trucs aussi. En effet, Nick Cave, c'est quelqu'un que j'ai pas mal suivi, surtout, enfin, moi j'ai lu son livre d'interview qu'il a sorti, qu'il a donné à ce journaliste irlandais, et qui décrit toute sa carrière, et puis comment il a traversé la mort de son fils, qui est tombé de cette falaise, et moi je l'ai lu un an avant la mort de mon fils, et tout d'un coup il y a eu une résonance là-dedans, qui était incroyable, et quand je l'ai vu en concert, ça parlait tellement à mon expérience, et à tout ça, donc il y a des choses comme ça qui sont des empreintes émotionnelles comme ça avec certains artistes qui sont assez indélébiles, parce qu'elles font écho à votre vie, elles font écho à ce que vous vivez. Y a les Sleaford Mods aussi, qui pour moi sont la preuve qu'on peut encore faire de la musique, passer la cinquantaine, et que ça peut être encore actuel, et ça peut encore attirer des jeunes générations, et ça c'est génial, parce que pour des artistes qui continuent à faire de la musique, il n'y a pas de jeunisme, en fait. C'est-à-dire qu'on se dit, bah non, jusqu'au bout, on peut le faire, quoi. J'ai aussi vu Patti Smith, que j'avais jamais vu sur scène. Je l'avais jamais vu, et je l'ai vu pour la première fois il y a 4 ans à Bruxelles, et j'étais assis par terre tellement elle m'a bluffé, quoi. Genre, c'était, j'ai vu là une espèce de prêtresse indienne, Sioux, qui était totalement habitée. Je me suis dit, ah ouais, d'accord, elle a 76 ans et elle peut encore, comme ça, drainer cette énergie, voilà. Il y a une autre artiste qui s'appelle Angelica Liddell, mais qui n'est pas du tout, musicienne, mais qui est une artiste performeuse dans le théâtre et une très très grande écrivaine, qui fait des spectacles très très radicaux et qui pour moi sont aussi l'équivalent d'un... Je sais pas, je dirais en fait, ça génère la même énergie que pouvait générer Iggy Pop avec les Stooges à l'époque, ou les New York Dolls, ou les Clash, ou les Sex Pistols. C'est-à-dire qu'il y a une urgence ancrée dans une vérité de vie tellement forte, et en même temps avec une écriture littéraire qui est tellement puissante aussi que on peut penser à Shakespeare, on peut penser à tout ça. Donc c'est tous ces artistes-là, moi, qui me font vibrer. C'est-à-dire que c'est des gens qui vous parlent de la vie, de ce qu'elle a de dur, de ce qu'elle a de belle, de ce qu'elle a de vibrante, et que ça passe par le théâtre, ça passe par la danse, ça passe par le rock'n'roll, ça passe par la musique, c'est peu importe en fait. En fait, c'est surtout des artistes de scène, en fait, des artistes qui, à travers la scène et à travers le corps, font passer un message. Et moi, je crois que c'est ça qui m'a toujours porté dans la musique, en fait.
0: Et pour revenir à ton nouvel album, est-ce que tu veux me raconter un peu le processus de création de l'album, et comment écris-tu généralement tes textes, et combien de temps s'est écroulé entre le premier jour, le moment où tu as décidé de faire cet album, et la fin des enregistrements?
1: Mais en fait, ça a été un processus assez rapide. C'est-à-dire qu'à partir du moment où j'ai fini de construire le studio, que j'ai branché mes instruments, que j'ai commencé à rejouer jouer. D'abord, je faisais tourner des boucles de batterie sur lesquelles je jouais de la basse, qui n'est pas du tout mon instrument, encore une fois. Mais j'ai commencé à trouver une énergie là-dedans. Et puis là-dedans, je rajoutais des guitares. Et puis j'écrivais des textes au fur et à mesure où j'allais prendre des bouts de texte que j'avais écrits par-ci, par-là, que j'essayais de coller dedans, je sais pas. Et puis en fait, des choses sont venues de façon très empirique. Je posais un mot qui en amenait un autre, et puis tout d'un coup, de tout ce que je traversais. En plus de ça, moi, en plein milieu de l'enregistrement de cet album-là, ma mère m'a appelé pour me dire qu'on avait découvert mon père mort dans son appartement. Donc c'était en fait ça a été encore un élément en plus qui a été très, très déstabilisant, et j'étais pratiquement sur les deux tiers de l'enregistrement de l'album. Et donc c'est encore un événement qui a tout ébranlé, mais qui est venu nourrir d'autant plus l'aspect créatif de ce que j'amenais, quoi. Donc d'une certaine façon, j'ai solidifié avec la mort de mon père une écriture et une direction artistique qui s'est encore plus ciselée avec cet événement-là, qui est un événement assez, assez violent, parce que voilà, on l'a découvert dans des situations assez dramatiques. Et donc le morceau Got to Lose sont des paroles directement inspirées de cet événement-là. Donc c'est un des derniers morceaux que j'ai écrit qui est directement inspiré de la mort de mon père. Donc tout ça s'est fait dans une espèce d'urgence, sans y réfléchir. Je faisais des diagrammes de guitare comme ça, des patterns comme ça, que après je découpais, je sélectionnais les meilleures parties. Mais ça s'est fait assez rapidement en fait, et assez instinctivement, pas du tout de réflexion. Ça passait vraiment par le corps et par le fait de pouvoir redonner vie à la guitare, parce que la guitare aussi, c'est très physique, une expression très sensorielle. On a la main mise dessus, c'est-à-dire que tout est très, voilà, très tactile, très, on peut changer une note en 2 secondes, on peut tout de suite moduler, donner un ton plus grave, plus aigu, plus, je sais pas, il y avait quelque chose de très physique aussi là-dedans. Donc je dirais en l'espace de 8 mois, j'ai fait l'album, quoi. Même pas, j'ai fini le studio en février 2025, et je crois qu'en septembre, qu'on bouclait mon dernier morceau, quoi.
0: Oui, c'est assez vite.
1: Ouais.
0: Oui, tu as construit un très bon album en tout cas. Voilà, Benjamin, je te remercie beaucoup. Et on va se quitter avec le dernier morceau, Stromboli. Si je ne me trompe pas, c'était le premier single, un extrait de cet album.
1: Ouais, exactement, qui est sorti
0: Super.
1: il y a un mois et demi. Ouais.
0: Ok, bah, merci beaucoup, Benjamin.
1: Ben,
0: À
1: merci à
0: bientôt.
1: vous.
0: Ciao,
1: Ouais,
0: ciao.
1: au revoir.

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0: l'émission Dig Dig Diggers, le magazine hebdomadaire des radios de la Ferrarock. On va parler pendant quelques instants avec Aurélie Müller. Bonjour Aurélie.
1: Bonjour Yann. Bonjour à tous et à toutes.
0: De cette bande originale d'un film imaginaire, musique de Vilain Tigre, mais je pense que Vilain Tigre, c'est Aurélie Müller en fait, sorti chez Cléo Records le 6 mai. Une ambiance ouatée, propice aux rêves. On doline doucement de la tête au début de l'album, il y a des sons aquatiques qui vont apparaître, un saxophone un poil cheesy peut-être, mais qui nous rappelle le solo du Playground Love de Air pour le Virgin Suicide de Sofia Coppola. Allez, on plonge dans cette bande originale d'un film imaginaire, je le répète. Alors depuis plus de 20 ans, tu as pu travailler avec de nombreux groupes et tu as participé à des projets musicaux. On pense à Melangalia, Soyon Caballo, Blondie Brownie, Trésor. Tu as aussi collaboré avec Bright Eyes, Will Oldham, Kate Stables, du beau monde. Depuis combien de temps avais-tu en tête cette BO imaginaire?
1: Alors je pense qu'elle est en moi depuis toute petite, parce que je suis quelqu'un qui a été baigné par des univers très contrastés. Je pense que c'est Chantal Goya et les Berruriers Noirs qui m'ont mené à la musique et à ce que je fais actuellement. Donc c'est ce grand écart entre le monde imaginaire et la dureté du monde réel qui m'amène à proposer par les sons un voyage en soi dans une réalité qui, somme toute, est tout aussi vraie que le réel, je pense. J'ai commencé la musique pas si jeune, j'ai commencé vers 13-14 ans dans le but de faire des concerts de rock et d'avoir une guitare électrique qui fait de la disto, de l'overdrive et beaucoup de bruit. Et petit à petit, je me suis plutôt dirigée vers procurer des sensations agréables et essayer d'emmener les gens dans cet esprit, de se faire du bien pour être mieux. J'ai fait des études de montage dans une école de cinéma en Belgique, l'IAD, l'Institut des Arts de Diffusion. J'ai fait des études de script montage, donc ça c'est mon diplôme. Et j'ai commencé à travailler pour les Frères Dardenne. Et j'ai commencé, mon premier boulot c'était assistante montage son de Rosetta pour aller à Cannes. C'est eux qui m'ont emmené dans l'univers du montage son et des sons réels. Le travail que je faisais pour eux était assez particulier parce que il n'y a absolument pas de post-synchro, donc il n'y a pas de son réenregistré après le tournage dans Rosetta et dans les films des Frères Dardenne. Donc tous les sons utilisés sont des sons seuls qui ont été pris au moment du tournage et qui sont resynchronisés pour coller aux images. Et dans ce travail que je faisais pour Rosetta, il a été question justement d'enlever aussi des éléments qui pouvaient paraître, qui pouvaient sembler être de la post-synchro, qui pouvaient ressembler à de l'ajout de fiction. Ce travail très précis m'a donné envie de mêler de la réalité à de la musique. Musique qui est ma grande, grande, grande passion et qui est le monde dans lequel je préfère déambuler plus que l'image.
0: On écoute depuis le début de cette discussion avec Aurélie Müller, on a écouté en tout cas tout à l'heure un extrait du titre Retour, Accès, Rebond, un des morceaux chantés de l'album, un album très instrumental tout de même, mais qui a quand même beaucoup de parties chantées. Alors tu parlais du travail de montage son avec les Frères Dardenne, c'est sans doute ça qui t'a inspiré aussi pour l'enchaînement des morceaux et l'habillage sonore qui font penser à de véritables séquences de films. Il y a des ambiances de field recording d'ailleurs.
1: Je les ai fait principalement à Marseille. J'ai travaillé pas mal avec la réalisatrice Manon Gary, qui était avec moi aux études en cinéma, et qui habite à Marseille. Et j'ai pu bénéficier de son logement pendant pas mal de temps, ce qui m'a permis d'enregistrer des sons, de partir avec mon enregistreur et d'enregistrer des sons qui, moi, me font voyager. Et pour moi, un album, c'est aussi ce qui se passe entre les morceaux et comment on passe de l'un à l'autre. C'est très important pour moi de ne pas décrocher, comme dans un film, qui est une sorte de narration et qu'on puisse être emmené vers la plage suivante.
0: Alors les plages musicales, et puis pas seulement, les plages où on entend les vagues un petit peu loin, en tout cas on entend des sons aquatiques beaucoup sur cet album. J'ai envie de présenter un peu la pochette où on te voit toi de dos, tu portes ce t-shirt orné d'un tigre, alors pas si vilain que ça, selon moi, mais bon, et on te voit casque audio sur les oreilles, et face à toi un coucher de soleil qu'on pourrait imaginer au Vietnam, mais en vérité cette photo elle a été prise où? À Bruxelles, à Omaha, à Marseille, à Genève?
1: Alors, c'est réellement une photo d'un coucher de soleil de Malmousque. Et le tigre sur la veste, c'est un tigre fait par un artiste qui s'appelle Bente. Ce tigre, pour moi, c'est un peu mon Hobbes de Calvin et Hobbes, à savoir, vilain tigre, c'est la part plus imaginaire et plus ludique de Aurélie Muller. C'est se permettre de faire que le réel devient vivant, à Malmousque ou ailleurs.
0: On va écouter un morceau qui va nous emmener dans des trains, le titre Deep Night. Avant ça, tout de même, est-ce que tu peux, Aurélie, nous donner une histoire de ce film qui n'existe pas? Est-ce que toi, tu l'as en tête, cette histoire-là?
1: Alors, j'ai pas mal de fragments de cette histoire et c'est ce que je développe aussi en live pour présenter l'album. Donc, j'organise des ciné-concerts dans des salles de cinéma. J'y présente un fragment de mon film imaginaire qui est une grande déambulation, mais qui se passe toujours bien. Je pense que le morceau Deep Night est peut-être la partie la plus intrigante de ce film imaginaire, mais ça va pas plus loin. Il y aura pas d'autres surprises, il n'y aura jamais de drame. Il s'agit de chercher, de se laisser aller, de chercher quelque chose. C'est une quête, voilà. Mais c'est ma quête. Et la mienne, elle me concerne, et puis la vôtre, elle m'intéresse.

0: Vous entendiez à l'instant le titre Deep Night, extrait de cette bande originale du film imaginaire d'Aurélie Müller, avec qui on parle aujourd'hui dans Dig Dig Diggers. La musique est de Vilain Tigre. Vilain Tigre, en fait, c'est Aurélie Müller, mais pas toute seule, parce qu'il y a quelques musiciens qui t'accompagnent. On peut noter les vents de Jérôme Bensoussan, on peut entendre saxophone, clarinette, trompette, à la basse Daniel Offerman de Girls in Hawaii, et puis avec qui tu as travaillé dans Trésor. Les batteries sont de Boris Grönenberger. Il n'y a pas que des batteries, il y a des boîtes à rythme aussi légères, et puis un mixage aux petits oignons de Vincent Poujol. Tu as préféré ne pas le faire toute seule alors que tu aurais pu le faire, ce mixage.
1: Je travaille vraiment jamais toute seule. J'ai toujours pensé qu'il y a plus dans plusieurs têtes. Ici, c'est mon projet solo. En général, je travaille toujours dans des duos ou dans des groupes. Ce projet-ci, Vilain Tigre, c'est mon projet solo, mais je pense que c'est le projet qui réunit le plus de collaborateurs et de collaboratrices. Parce qu'il y a eu beaucoup d'interactions, même de réflexions avec plein de gens. Donc les noms que tu cites là sont les participants à l'enregistrement, mais il y a énormément, énormément de personnes qui ont participé à cet album sur le fond, sur la forme, sur la réflexion, sur le questionnement justement de la place de l'imaginaire dans nos réalités. J'aurais pu tout faire toute seule, mais je vois rarement l'intérêt de faire les choses toute seule.
0: Tu as dit « Je voulais faire cette BO pour convaincre David Lynch que j'étais sa future compositrice attitrée. J'ai loupé le coche. » Eh oui, David Lynch n'est plus, il ne te demandera donc pas de BO, mais peut-être que Sofia Coppola pourra le faire pour un prochain film, ou Céline Sciamma. Est-ce que tu as des réalisateurs et actrices en tête avec lesquels tu vas travailler, ou finalement ça se fera si ça se fait, mais tu ne vas pas aller le provoquer plus que ça?
1: Je vais travailler avec une jeune réalisatrice bruxelloise pour son court-métrage, mais principalement, globalement, je rêve de faire ça, mais j'ai un peu peur aussi, j'avoue. J'ai un peu peur de me retrouver, enfin, si David Lynch m'avait contacté, je pense que j'aurais été tellement fan que peut-être j'aurais perdu tout talent ou toute réflexion autour de son propos. Il faut quand même bien avouer ça. Miranda July, j'adorerais travailler avec elle, pour elle, mais de façon plus concrète. Là, ce qui m'intéresse le plus, c'est de travailler avec tout le monde, à savoir, je voudrais vraiment que les gens entrent dans un film, dans leur film imaginaire avec cette bande originale, et c'est ça mon graal actuel. Je ne suis pas influencée principalement par les musiques de films, mais plutôt par des groupes. Il y a vraiment énormément de groupes. Mais franchement, je dirais que c'est de Chantal Goya au Béruriers Noirs. Hein. Ça brasse aussi large.
0: Quelque part entre Chantal Goya et les Béruriers Noirs, il y a l'album Nino et Radia de Nino Ferrer et sa compagne en 1974. Et puis sur cet album, il y a le morceau Looking for You, qui est un monstre de pop, hein, langoureuse, au groove sinueux, hypnotique, avec des claviers, des basses bien 70s, mais toujours intemporel. Toi, tu as décidé de la reprendre sur l'album et tu inverses les rôles, en fait. La voix féminine est plus en avant, contrairement à la version originale. Pourquoi tu l'as repris, cette chanson-là ?
1: Alors, la véritable raison, c'est que c'était pendant les confinements, là, et que j'ai découvert cet album à ce moment-là. L'album sur lequel figure le Sud, d'ailleurs, qui était d'abord en anglais. J'ai découvert ce morceau, j'ai flashé sur ce morceau. Et comme j'avais énormément de temps, je me suis dit, tiens, allons-y, on va le reprendre. Et ce que j'aime dans ma version, alors je préfère évidemment celle de Nino et Radia, évidemment, mais dans ma version, ce que j'aime, c'est qu'il s'agit plus d'une quête, justement, de quelque chose que de quelqu'un, que d'un être. Et je voulais rendre ça sur cet album, justement, et sur cette bande originale d'un film imaginaire, justement, la recherche de... Mais ça peut être la recherche de soi, la recherche d'une intimité, la recherche d'un ailleurs. La version originale est vraiment fantastique. Il y a ce que j'appelle un solo de moto dedans. Je n'ai pas repris cette partie-là parce qu'elle est tellement incroyable. Je vous invite vraiment à aller écouter... Allez, écoutez Looking For You.
0: Mais sur la bande originale du film imaginaire d'Aurélie Muller, il n'y a pas de solo de moto peut-être, mais il y a des solos de train, des solos de bateau, des solos de cours d'eau, beaucoup de ces ambiances hein, que j'ai décrites tout à l'heure. Tu es en ce moment en résidence justement pour donner la version en ciné-concert de l'album. Ça va ressembler à quoi ?
1: Ça va ressembler à quelque chose qu'il faut venir voir. Ça va ressembler à entre 45 minutes et une heure d'immersion dans justement des sons réels agréables et des musiques et des propositions de texte, des propositions vocales, des propositions musicales, toujours tournées vers quelque chose d'agréable avec du suspense.
0: Il y a des paroles tout de même très, très impressionnistes, je trouve. C'est des mots comme ça. Je pense notamment à cette chanson Le Port, où tu parles du temps, des gens, des moments. C'est comme ça, des suites de mots, un petit peu l'écriture automatique, j'ai l'impression. Beaucoup d'instrumentaux. Est-ce que finalement, c'est ça l'histoire, c'est qu'on se raconte son film et que les mots sont là pour être un instrument, une mélodie ?
1: Alors, moi, dans mes intentions, il y a toujours, c'est toujours très précis. Mais ce qui m'intéresse, c'est de savoir vers où les gens vont aller, eux. Donc, j'aime ne pas expliquer les démarches des textes, mais ils sont toujours très travaillés et je connais leur histoire très, très bien. J'opère un brouillage de pistes volontaires pour que les gens puissent aller vraiment dans leur histoire. Je me rappelle d'un des premiers morceaux que j'ai écrit il y a longtemps, qui concernait quelque chose de très prosaïque. Enfin, c'était l'attente d'un homme, hein, enfin, un truc assez classique, bateau, quoi. Et puis, une amie m'a dit « Oh, j'adore vraiment ce morceau qui parle du décès de ton proche. » Et c'était pas du tout mon intention, mais par contre, c'est l'endroit où elle est allée. Et j'aime que les endroits se déplacent et que chaque personne puisse se raconter son histoire. Le morceau dont tu parles, il parle du temps des gens. En fait, la clé de ce morceau se trouve dans le titre. Voilà, je dépose ça là pour ceux qui voudront aller chercher la clé du morceau.
0: Vous pourrez voyager en écoutant la bande originale du film imaginaire d'Aurélie Muller. C'est une musique de Vilain Tigre, alias Aurélie et tous ceux et celles qui l'ont accompagné. C'est sorti sur Cléo Records le 6 mai dernier. Merci Aurélie de nous avoir parlé de l'album. On va terminer avec ce qui est sans doute le générique de fin de cette BO imaginaire, puisqu'il s'appelle Bye. Et c'est toujours la légèreté qui prime, je trouve, dans cet album. Léger comme un nuage, je trouve.
1: C'est beau ça, merci.
0: Merci beaucoup et longue vie à Vilain Tigre.
1: C'est vraiment un plaisir d'être sur les radios de la Ferra Rock. Je trouve que c'est l'endroit parfait pour cet album. C'est vraiment très cool.

0: 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Après la présentation des deux albums découvertes de la semaine, passons à la carte blanche donnée à la radio Pays de Guéret pour la présentation du label Marasme, basé en Creuse, mais à l'écoute d'artistes partout dans le monde. C'est le résultat d'un melting point entre culture sound system, hardcore, breadcore, indus et d'une démarche artisanale et collective.
1: Alors moi je suis Guillaume, je m'occupe du label Marasme, ça fait 25 ans maintenant, parce que c'est né en mars 2001. On a 44 sorties sur label Marasme, avec des compilations, des disques où il y a eu, il y a une idée quand même de rassemblement de plein de styles différents, et plein d'artistes différents. Et puis en 2018, on a lancé le sous-label Electro Dub, où là on est parti plutôt dans un truc où on voulait du dub oriental ou du dub cumbia, des choses un peu marginales en fait, avec des liens avec des artistes un peu partout, surtout en Amérique latine. Dans ma vie professionnelle, j'ai été appelé à aller en Amérique latine pour travailler sur une filière de café et d'artisanat, et rencontrer des gens là-bas, et rencontrer des musiciens, et rencontrer toute une culture que je connaissais pas avant. Et puis ça m'a donné des idées pour donner une orientation au label. Après, label Marasme, c'est une logique particulière où tout le monde va envoyer des morceaux sur un thème ou sur quelque chose. Là, c'était vraiment à part. Donc, Elecho, en espagnol, ça veut dire fougère. Donc, fougère, sauvage, ça semblait être une petite voix sympathique pour aller explorer d'autres choses. Et il s'avère qu'il y a des artistes qui ont commencé à émerger à ce moment-là, comme Abu Hama, qui lui fait une musique orientale vraiment très particulière, très particulière. Et puis ça a collé et on a trouvé un public en fait. Puisque la question principale,

Moi, je suis de région parisienne, de banlieue parisienne, et c'est là que ça s'est construit avec des petites salles de concert, des petits studios, des artistes, des ingé sons qui bidouillaient à côté de leur projet principal. Et puis ça a grossi tranquillement. Je suis arrivé en Creuse en 2024 suite à des péripéties et puis à un lieu à faire vivre ici en fait. C'est une maison familiale qui a été rénovée avant 2019 et suite à problèmes de maladie et problèmes de décès, cette maison n'a pas pu être habitée par les gens qui avaient prévu. Donc la question c'était soit de vendre, soit de venir ici pour faire vivre, faire un jardin et puis éviter voilà éviter la fin de cette histoire en fait. Sur 25 ans, il y a plein de gens qui sont passés dans la structure qui est une structure libre associative on va dire qui a été formelle à un moment et qui est plutôt informelle maintenant. C'est-à-dire que les banques nous ont dégagés quand ils ont vu qu'on générait pas grand-chose. Et puis le but c'était pas non plus d'avoir une compta avec une trésorerie. Ça a jamais été ça. C'est pour ça que là on a arrêté le pressage de disques, puisque les prix ont énormément augmenté depuis le Covid et qu'on n'a plus les moyens de faire des pressages. Donc on fait de la gravure avec des partenaires qui ont des studios et qui sont spécialisés dans cette musique-là et qui nous font des gravures à l'unité, à la demande. Donc on fait de la petite série de 40 maximum et puis on demande des séries de 10 quand on voit que y a de la demande. On dit à l'avance combien on va en faire parce que celui qui veut acheter un disque aujourd'hui et qui veut le jouer, c'est un petit contrat entre lui et nous, c'est que ça va pas sortir à 1000 copies. Donc sa copie, on lui accorde une valeur en fait. Sinon, il y a tout le digital qui va très bien. Hein. Digital radio, digital pour les DJ, c'est très bien aussi. Mais voilà, on reste quand même attaché à l'objet, à cette gravure qui nous coûte autant qu'on la vend dans la plupart des cas en fait. Donc c'est pas du tout un modèle économique viable. S'enrichir avec la musique en 2026, c'est quand même devenu un peu compliqué. Et surtout quand t'es indé et que tu fais pas de l'IA, je pense. Après, sur les styles que nous on fait, c'est quand même plutôt basse musique. Plutôt dub ou plutôt musique expérimentale, c'est pas non plus des volumes énormes d'auditeurs.

Partout dans le monde, il y a des gens qui ont envie d'explorer en fait des rythmes et puis des cultures musicales différentes et avec qui on peut échanger parce que ils ont pas une vision traditionnaliste, on va dire, de leur musique. Même s'il y a des racines, même si il y a beaucoup de liens avec des gens qui font une musique plus ancienne. Je pense à Pinchado qui a fait un morceau, lui il est en Argentine, il est à Buenos Aires. Il a fait un morceau avec une chanteuse et sur d'autres disques, il a fait des remixes pour un groupe qui s'appelle Los Mirlos, qui fêtent leurs 40 ans de scène et qui sont une énorme référence culturelle au Pérou parce que ils font une cumbia amazonienne très particulière. Et donc il y a des échanges très forts en fait entre ces groupes très connus et puis des DJ à qui on va donner carte blanche à un moment donné et puis qui vont utiliser ce matériel là pour faire autre chose. Donc c'est ça qui nous intéresse en fait. Après il y a des sorties qui sont des compiles où c'est vraiment récréatif, on va dire, puisque la période Covid elle a été quand même bien compliquée et tout le monde s'est mis sur ses machines à essayer de sortir des trucs.

Et en général, ce qui est sorti, c'est quand même assez énervé. Il y a des morceaux de foule qui hurlent sur le Bolsonaro. Il y a des morceaux avec des extraits qui critiquent le traitement des personnes âgées à cette période-là. Enfin, chacun s'exprime aussi à un moment comme il a envie. Et nous, on est là aussi pour ça.

à dépasser certaines visions de la production musicale, faire des rencontres en fait, et pour ça c'est déjà politique. On n'est pas dans quelque chose de formaté avec un public ciblé, c'est-à-dire qu'on a envie de partager et que les gens aillent un peu dans la curiosité aussi. Donc si la curiosité c'est politique, oui. Il y a des artistes du label qui sont ici, en particulier Rip in Dub, qui va sortir bientôt. Le 1er juin, on sort un 4 titres. Lui, on peut dire qu'il est sur le territoire. Et puis, sur le Lecho Dub 24, on a trouvé Kez Lezek, qui est de la région, qu'on se connaissait sur des projets plus anciens avant. Et puis il y a aussi Kinoshita, qui n'est pas plus loin que la maison d'en face, et qui fait des morceaux et qui a sorti le premier morceau. Et c'est vraiment une rencontre creusoise du coup. Donc entre les anciennes connaissances et les personnes du même réseau et les personnes qui sont vraiment des découvertes, ça fait quand même trois piliers pour danser avec la Creuse. Puis on a aussi d'autres structures amies, associatives, qui sont en Haute-Vienne, il y en a dans l'Indre. Il y a dans un rayon de 150 km, on doit bien avoir 4 ou 5 structures avec qui on est partenaire en fait. Donc ça existe. Tous les labels travaillent à distance, avec les studios, avec les artistes. Donc on n'a pas besoin de s'échanger manuellement une clé USB en 2026, on peut s'envoyer des fichiers. Et puis à partir de là, tout est possible. Quand on travaille avec l'Argentine, qu'on travaille avec la Bulgarie ou avec la Belgique, ça change peu de choses qu'on soit dans une agglomération ou qu'on soit en milieu rural, puisque le travail c'est le même de toute façon. Et puis après, sur les émissions de radio, on récupère les sets des artistes et puis on les diffuse par la suite. Ça fonctionne plutôt bien ça. Après, c'est une question d'énergie entre des personnes. Donc, avant, on s'échangeait des fichiers sur CD-ROM. On se retrouvait pour se les passer et puis discuter ensemble. Ça a commencé, de toute façon, la logique, c'est une petite logique artisanale entre personnes qui ont des énergies proches. Qui peuvent se rencontrer physiquement. Il y a quand même une culture squat, il y a quand même une culture associative militante, on peut le dire, puisque y a des gens qu'on a rencontrés dans des manifestations pour le droit au logement, par exemple. Il y a plein de profils différents, donc on a quand même généralement une logique similaire. Et puis des messages aussi à faire passer dans la musique, quoi.

Les musiciens avec qui on travaille en Amérique latine, ils travaillent pour d'autres labels qui sortent des trucs super intéressants, des visions complètement différentes de nos approches ici. Et du coup, bah, ça donne une énergie nouvelle, en fait. Ça, c'est le cœur de la vie du label et des futures productions, puisque une rencontre emmène une autre rencontre. Et là, il y a un autre extrait de la sélection qui est un artiste du Costa Rica qui a été remixé du coup par les copains d'Argentine. Et c'est un morceau vraiment cumbia traditionnel. Ça fonctionne très bien. Il a sorti des albums par ailleurs et puis ça fait des connexions avec plein d'autres structures en fait. On reçoit des démos régulièrement. Quand on reçoit plusieurs démos qui vont dans le même sens, et ben en général ça se finit avec une compilation. Si on pense que ça peut donner un ensemble cohérent. Après, des fois, il y a juste deux morceaux qui nous tapent dans l'oreille et qui vont sortir. Il y a des artistes qui sont vraiment très forts dans ce truc-là. Ce qu'on préfère, c'est quand même le morceau court. C'est toujours une discussion avec les artistes, mais on aime bien les 2 minutes 30, 3 minutes 30 maximum pour que ça donne quelque chose et que ça soit quand même plutôt dans l'esprit dense pour Electro Dub et plutôt après, pour Marasme, ça va être un peu tout. Ça peut être des trucs super calmes, ça peut être des trucs plus énervés. Là, on n'a pas de format en fait. Mais on aime quand même bien quand ça peut rentrer dans un set pour faire danser les gens. Et c'est encore plus marrant pour nous quand on peut mélanger ça avec des standards de différents styles. Ça nous parle bien, ça.

C'était Dig, Dig, Diggers, l'émission des radios Ferrarock. Yann de Canal B à Rennes et Natacha à Esperanza pour Radio Ballade vous présentaient les deux albums mis à l'honneur cette semaine sur votre radio Ferrarock. Sketches of Loss par Futuro Pelo, sorti le 22 mai sur Exact Records, et bande originale du film imaginaire d'Aurélie Muller de Vilain Tigre, disponible depuis le 6 mai via Cléo Records. Nous clôturions cette émission avec Guillaume du label Marasme, basé en Creuse et dont les sorties sont à retrouver sur www.marasmelabel.bandcamp.com. 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

0: faut que je retrouve mon fils.
1: Salut.
2: Tiens, salut.
1: Je m'appelle Bruce. Oui, je sais, je sais. Vous vous dites Mamma Mia, un requin. Qu'est-ce que vous diriez si je vous invitais à une soirée que j'organise avec des amis à moi?
2: Quoi? Une fête?
1: Oui, c'est exactement ça, une fête.
2: On y va, c'est sympa.
3: Non, c'est très sympa, vraiment très très sympa, mais malheureusement...
1: Bah non, c'est par là, j'insiste.
3: D'accord, c'est du moment que vous insistez, on va...

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0: Vous m'entendez? N2.
1: 1, 2, oui.
2: Yes, c'est bon.
0: Parfait, ça. Faut que j'en fasse un avec l'accent toulousain, là. Michael, one two. Bout du con, chantant.
1: Super harmonie.
0: Mic check.
1: Très bon accent.
0: Vendredi 17h, vous êtes sur Radio FMR et c'est Super Harmonie, votre émission hebdomadaire sur les musiques électroniques. Émission de 3h aujourd'hui en format extended.
1: Ouais.
0: Vincent est là.
1: Salut, ça va ?
0: C'est exprès pour toi qu'on a rajouté une heure aujourd'hui, parce que normalement nous devions avoir que 2h. Oui.
1: Il n'y a pas l'émission d'après ?
0: Mais en fait, on s'est dit, on fait tel programme et finalement, ça a changé. Des gens se sont ajoutés. Je me suis dit, on va finir par être sacrément nombreux sur ce créneau-là. Donc, format extended, vous nous avez jusqu'à 20h avec plein de monde. Là, pour le moment, on a Morgane de 50 centilitres. Merci infiniment d'être avec nous.
3: Avec grand plaisir. Merci à vous pour l'invitation.
0: Alors, surtout que tu as plein de trucs, parce qu'il y a vraiment pas mal d'actualités. Hein. Bah, de toute façon, tous les collectifs qui organisent, là, on est sur la belle saison. Hein. Donc, là, il y a de manière immédiate, on va pas en parler de suite, mais je donne un petit peu le contexte. Vincent, on va parler justement, donc pour Morgane de 50 centilitres, on va parler du projet Petit Bikini Bikini avec le plus grand back-to-back au monde. Voilà. Et aussi votre festival, donc le Halo Festival, qui est là aussi dans quelques jours. C'est le 5-6,
3: ouais,
0: je crois.
3: 5-6-7 juin, c'est ça.
0: Parfait. En plus, on a le temps parce qu'on aura de la musique en direct, mais sur l'heure extended à 19h. Donc, on pourra parler de tout. Ça va être super cool.
1: Nickel.
0: Vincent, il y a plein. Ouais, mais tu sais, on a un gage. Wow. Depuis qu'on a passé le Covid où on n'avait pas le droit de le dire, maintenant, on n'a pas le droit de parler du temps. Sauf pour parler d'intelligemment, environnement, écologique.
1: Mais ouais, c'est vrai que le ventilateur, si vous l'entendez, c'est normal. Hein.
0: On est avec notre plus grand fan. voilà. Elle n'est pas très radio, celle-là, mais si je pointe le ventilateur, les gens comprennent. Plus grand fan, non.
3: Bah, très appréciable,
1: Il nous sauve.
0: heureusement. Donc voilà, le petit bourdonnement, c'est ça, sinon on crève, donc, de toute façon. Moi, j'ai prévu une playlist. Je pense que on sollicitera les invités pour avoir des playlists. Tu as une GarageBox.
1: Une mini.
0: Eh ben voilà, mais voilà, c'est GarageBox quand même, quoi. GarageBox quand même, quoi. Voilà, exactement.
1: C'est ce que j'ai déjà présenté dans le passé, donc c'est.
0: Alors, on aura pas mal de monde. Il y a Louise qui va passer, donc, qui représente Clitofest. Ça va être super cool. On va parler, donc, de l'événement qui est cet été. Je pense que c'est le 19 juin, pour pas dire de bêtises, avec un line-up 100% féminin et minorité de genre. On aura aussi l'INSEE qui va parler de son collectif Saturn Return. Donc, elle était venue pour parler de ses soirées privées qu'elle faisait au Ravito Club. Et maintenant, donc, elle a changé de lieu. Elle le fera à l'Engrenage. Et je crois que la première soirée, c'est demain. Voilà. Okay. Ça s'appelle Frequencies. Voilà, donc on en parlera aussi. Et ça fait déjà du monde. Hein. Et il y a mon pote Sulian aussi qui est sur le line-up justement de l'Engrenage demain pour la soirée de l'INSEE qui viendra faire la musique en direct. Je pense qu'il arrive juste après son boulot. C'est pas très radio, mais il m'a dit qu'il arrivait en costard parce qu'il arrivait de son boulot, donc je me moquerai de lui.
1: Très éphémère, les costards.
0: Non, mais je me dis que s'il écoute le replay, au moins dès le début, je lui dis un truc pour le mettre à l'aise. Quoi. Voilà. Mais en plus, je l'ai appelé Sylviane, c'est bien, parce que d'habitude, c'est comme si je t'avais appelé Morgan, tu vois.
3: Ça arrive souvent.
0: Mais ouais, ça arrive, etc.
3: Ça arrive très souvent.
0: Et une fois, il me l'a fait en prévention. Ouais, les gens appellent comme ça, je fais « Ok, la prochaine fois, je saurai !» En tout cas, merci infiniment parce qu'il va venir au saut là, de sortie de boulot et pour s'occuper de la musique en direct. Et ça, c'est super cool parce que voilà, il s'est rajouté peut-être à 22h hier, c'était bien. J'ai donc une playlist conséquente, mais je ne sais pas si on passera tout. On va commencer par un petit track de ça s'appelle Earthing. Et je suis allé m'inspirer sur le channel Trommel pour la playlist de ce soir. Et voilà. Et après, je crois que j'ai d'autres. J'ai plein de tracks. On se retrouve juste après ça. 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

0: Bah Vincent, t'as pas fait un cours du soir beatbox?
1: Non.
2: Oh là là.
1: Sorry, j'ai pas progressé.
0: Bon, c'est pas grave. Ouais. Même un jour, un truc à enregistrer, tu vois, un truc. Je dirais rien. Ça pourra passer la radio.
1: Mais je suis sûr, il y aura Kurt.
0: Mais tu veux pas tricher.
1: Kurt fera du bon beatbox.
0: Et je sais pas, parce que là, par exemple, il devait être là. Il est pas là. C'est pour ça que je l'ai pas annoncé, t'as vu?
1: Voilà. Il reviendra un jour.
0: J'aurais pu lui mettre la pression. J'aurais pu dire sur le post. C'est vrai qu'on est suivi par des millions de personnes. J'aurais pu dire waouh, live de Kurt beatbox machin sur Radio Éphémère, tu parles. Il est toujours pas là. Quand il arrive, par contre, qu'il est en retard, qu'il arrive en voiture, je sais qu'il m'écoute. Donc là, je peux l'insulter copieusement. Et voilà.
1: Tu verras le replay pour la dédicace.
0: Ah oui. C'est pour ça que j'ai commencé à l'insulter dès le début de l'émission. Alors, comme on est une super radio, etc., et qu'on a des super...
1: Jingle.
0: Attention.
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0: Ta-ta-tum. T'es mal au jingle! Attends, et c'est le seul qui est bien fait. On le met dès le début, comme ça on est tranquille, etc. Les gens pensent que t'es sur France Inter et tout, et puis tu t'aperçois que le mec qui fait le lead est en train de faire toute la technique, etc. C'est quand même relou, hein? Vincent, alors, aide-moi un peu!
1: Les news, ouais, donc beaucoup de news, parce que ça fait pas mal de temps que je suis pas venu. Bon, bien sûr, tu traites des news tout le temps. Hein.
0: Alors, j'en traite quand je peux les traiter de manière. Enfin, en solo. Okay. Certaines ont besoin de les traiter à deux pour. Quand c'est vraiment des trucs où je vais traiter d'un fait dans la musique et qui est vraiment un truc de F2PP, fils de Pascal Pro, tu sais, l'insulte reste, mais au moins t'insultes pas les TDS, voilà. Et quand je repère un truc comme ça, il n'y a pas l'avis de Stéphane, etc. Par contre, quand il y a des choses qui nécessitent d'avoir deux, parce qu'il n'y a pas de truc à trancher, bah, j'ai besoin de toi sur plein de news finalement.
1: Donc voilà, les news dont on va traiter, je précise, ne datent pas forcément de hier ou d'aujourd'hui, ça date d'il y a quelques semaines. Notamment un article qui a été, enfin un article, un carousel de Subraves, donc un compte Instagram très sympathique qui part de la culture rave électro, qui posait la question très intéressante de pourquoi en 2026 tout le monde veut devenir DJ. Pourquoi ce phénomène de faire du mix, toutes les semaines on voit des gens se lancer avec donc des nouveaux reels, pas forcément d'ailleurs très qualitatifs toujours, parce que maintenant le DJ, et c'est le sujet aussi d'après, passe souvent par l'image. Et donc le DJ contemporain, souvent même par l'image et par Instagram. Et donc, dans une société où ça posait la question où chacun doit vraiment prouver qu'il existe par les réseaux, mais il y en a certaines personnes qui ne se lancent pas pour la musique, mais justement pour le côté symbolique de ce qu'est être DJ. En fait, on est visible, on est valorisé, c'est la combinaison entre fame, réseaux sociaux et du coup des gens qui nous regardent, qui nous admirent. Et c'est vrai que c'est une identité, une mise en scène en fait permanente. Et cet article, enfin ce carrousel de Subraves, posait la question justement sur... est-ce que ça n'a pas industrialisé aussi la pratique du mix et si la partie pleinement culturelle du mix, du DJing est en train un peu d'être en second plan malheureusement et au profit de l'image et de tout ce que ça engendre.
0: On l'a dit justement, hein, si l'homme est un animal mimétique, justement sur tous les algorithmes, déjà si tu aimes la musique électronique et un peu sortir, tu commences à regarder un truc, ils vont te mettre ça tout le temps. Et puis après il y a aussi le truc que entre guillemets ça a l'air accessible, je n'ai pas dit facile, j'ai dit accessible, donc voilà, ça. Et évidemment, après, ils sont sûrs et certains que les Happy Few, il y en a très très peu qui vont en gagner. Mais voilà, ça. On a l'impression que le start est assez facile. Voilà. Mais bon. Mais si ça peut l'être dans une industrie complètement déséquilibrée où il n'y a par exemple pas assez de femmes en avant, ben voilà, si ça peut au moins permettre ça. Voilà, mais. C'est assez, si ça représente. Enfin, si ça bouge encore et si ça reproduit encore les problèmes d'aujourd'hui. Je ne suis pas sûr que ça soit bien pour plus tard.
1: En tout cas, ce qui pose aussi comme question, ce carrousel très intéressant, c'est est-ce que l'époque finalement dans laquelle on vit n'a pas déplacé aussi la valeur personnelle vers la visibilité sur le fait d'être suivi, d'être identifié à une ambiance, à une scène. C'est un peu ce que concentre tout le DJ. En fait, il est au centre dans les scènes et voilà, il est vraiment.
0: Ouais, c'est un subgenre d'influenceur en fait maintenant.
1: Oui, voilà.
0: enfin, une partie.
1: Et c'est vrai que produire en fait ce regard sur quelqu'un, ça devient pour certains une preuve d'existence. Et ils font ça pas pour la passion, pas pour le mix, la musique électronique, pas pour leur oui. Voilà.
0: Surtout que DJ c'est particulier parce qu'entre guillemets, tu es toujours dans la zone entre artiste et artisan. Il y a toujours, tu produis, oui certes, mais des fois tu produis pour te faire un nom et pour te faire booker après comme DJ. Donc déjà, mais après voilà, artisan, c'est tu sais lire la salle, mais tu réponds aussi peut-être à ce que les gens veulent. Donc là, c'est plutôt une fois que t'es booké pour ton nom, là tu peux faire ce que tu veux artistiquement. Ça peut, mais voilà, il y a des fois où c'est plus du marketing qu'une réelle prestation, mais c'est le marché qui le veut. Enfin, c'est normal. Enfin, T'es pas booké au Philharmonique avec carte blanche. Des fois, t'es booké dans un club avec un connard de patron qui va te dire « Hey, tu peux pas mettre un truc qui tape un peu plus ?» Ta gueule. Voilà, donc il faut s'adapter.
1: Et c'est en lien avec le deuxième sujet dont on voulait parler aujourd'hui dans l'émission. C'est un carrousel de Clubbing TV qui est sorti donc il y a à peu près 2 semaines, ce qui pose la question « DJ et Ego Trip, le syndrome de la rockstar ». Très très intéressant, parce que c'est vrai que les codes du Star System ont évolué, hein, et maintenant ça s'est infiltré dans les styles de musique électronique. Comment du coup une scène qui était à la base là pour interroger, hein, pour remettre en question, pour mettre en valeur certaines minorités, est devenue finalement du marketing à 100%. Comment cette scène par exemple techno est devenue une scène où finalement c'est une fabrique à ego? Ça pose la question.
0: Déjà, il y a des connards de politique qui ont rendu la bienveillance clivante et d'un seul côté. Donc déjà, il y a un problème là-dessus. Après, il y a des gens qui tolèrent maintenant et qui disent c'est normal d'être égoïste et d'être on nous nique tous, donc je vais niquer tout le monde. Enfin, non mais tu vois ou pas? Alors que honnêtement, il faudrait justement, pour pas que ça soit un discours de bisounours, ça va au moins vers l'égalité, pour qu'au moins tu puisses te rassurer derrière des concepts, traite au moins l'autre comme tu aimerais qu'on te traite, quoi. Voilà, le minimum vital. Mm. Mais même ça, c'est devenu clivant, tu vois. Tu dis ça, maintenant, on va te faire « sale walk, ta gueule !» Oui, ouais, ouais. Bon, bref.
1: Et comment cette scène, pensée pour faire, à l'origine, disparaître donc ses égos, hein, la scène techno, à la base, c'était pas du tout fait pour être mis en avant. Enfin, c'était, pas du tout ça le but. Comment c'est devenu le style musical, notamment, où c'est, on est là pour voir un produit, presque, voilà, une personne qui a des éléments sur Instagram, des followers, qui va faire des collaborations commerciales, et parfois qui prennent la grosse tête. Ouais. Et donc, est-ce que le DJ n'est pas finalement maintenant la nouvelle rockstar, même au-delà des groupes musicaux de style musical traditionnel?
0: Moi, pour pas de suite critiquer l'artiste, il y a aussi le man in the middle, on le dit, hein, les agents, c'est une catastrophe pour l'artiste. Il crée une déconnexion totale avec le public. On pense que j'ai le projet parfait pour l'artiste. Bon, alors c'est mal payé, mais par contre, ça va lui faire un truc. Ça, t'as un truc comme ça, tu peux jamais contacter l'artiste, à part si tu le connais directement, à part s'il laisse ses DM ouverts, évidemment. Mais sinon, tu peux pas. Tu vas faire quoi? Contacter son agent. L'agent, il prend 15% de temps sur le booking. Et tu crois qu'il va lui passer un projet super arty? Il va pas le passer si en face, il y a un booking pour Ibiza à 5 chiffres. Voilà, donc, Man in the Middle, qui va complètement isoler l'artiste. Et puis après, des fois, les agents, ils ont des demandes. Quand tu vois les riders des artistes lui demandent « Ah, je veux 5 bouteilles de Grey Goose, des M&M's bleus. » Non, mais ça va. Et des fois, c'est l'agent. Il y a des vieux films américains quand tu as le cliché d'impresario qui dit « Ah, je t'ai négocié le câble dans ta caravane !» Non mais voilà, c'est des trucs qu'ils ne vont jamais utiliser. Je voudrais des... Non mais ça, enfin... Juste pour se faire mousser, genre j'ai fait mon travail. Et en fait ça, c'est eux qui sucent complètement l'artiste pour le et pour lui faire comprendre que c'est en fait... Mais bon, c'est mauvais aussi.
2: Ouais, ben on a une petite anecdote là-dessus, sur un festival qu'on a organisé il y a quelques années.
0: Les M&M's bleus, non?
2: Bah, presque, non, on s'en rapproche, mais... Ah oui, un artiste qui venait jouer seul, et sur son rider, il y avait 12 canettes de Coca, 12 canettes de Sprite, 12 canettes de Iced Tea, 3 bouteilles d'alcool fort, etc. Et
0: il avait peut-être un stand après, on ne sait pas.
1: Autorisé.
2: On lui a donc acheté. Et en fait, il a consommé peut-être une canette sur les 25 bouteilles qu'on avait dû acheter. Et en discutant avec lui, il nous dit « Je me tue à discuter avec mon agent, de lui dire d'enlever ça du rider, mais il ne veut pas. »
1: Pourquoi? Il t'a répondu?
0: Parce que c'est du travail, il faut sélectionner le test.
2: Non, parce que ça rend l'artiste prestigieux, d'avoir un gros rider.
1: Ah, c'est ridicule.
2: Et c'est ridicule, ouais. Donc gaspillage à chaque fois, à chaque date. Et...
1: Ouais. Non, mais ça n'a aucun sens, parce qu'en plus, c'est comme ça que tu forges des gens qui...
0: Oui, parce que quand tu demandes, c'est vraiment obligatoire ça? Mais oui, l'agent il te dit, oui, l'artiste il veut. Enfin, calme-toi.
1: Non, mais c'est comme ça que tu forges des gens après qui abusent.
0: Non, c'est parce qu'après, l'agent, des fois, il veut avoir l'ascendant. Sur, tu vois, comme si un truc avait pu mal se passer, tu vois. Ah, il y avait un M&M's jaune dans les M&M's bleus. Mais non, et ta gueule, quoi. Enfin, j'ai envie de te dire.
1: C'est un peu, ouais.
2: Oui, comme sur le matériel DJ, très souvent, ils mettent 4 CDJ. Ouais. On n'a jamais un artiste qui joue sur les 4 CDJ. S'il en joue sur 2, c'est déjà bien.
1: Déjà, 3, c'est énorme.
2: La 3e, elle est quasiment jamais utilisée. La 4e, absolument jamais. Et quand on leur demande, est-ce qu'on peut mettre que 3 CDJ? Non, il en faut 4, on ne sait jamais. Et en fait, souvent, ils l'utilisent déjà pas. Enfin, ils l'utilisent pas. Ouais.
1: Ouais, c'est compliqué les riders.
0: Je sais pas, ils ont peut-être des commissions, une affiliation avec Pioneer, je sais pas quoi. Voilà.
1: Ce que tu as vécu, c'est totalement ça. C'est la starification du système DJ, quoi, ces dernières années. C'est...
0: Et en plus, quand tu gagnes que 15% on top, tu vas pas dire à l'artiste, hé, ralenti, te grille pas trop. Là, ils vont te dire, mais évidemment, vas-y, donne tout. Non, mais c'est et donne tout, t'es le meilleur, t'es machin, t'es truc. Enfin, t'as des exigences de plus en plus. Le mec, mais attends, t'y crois plus. Mais je comprends pas à un moment donné, merde.
1: Je comprends pas comment on en est arrivé là, alors qu'à la base c'était vraiment la musique, quoi. C'est ça, quoi. L'intérêt. Comment on en est arrivé à faire maintenant des DJ, des marketeux, tu vois.
0: Ouais, enfin. Quand t'es dans un métier aussi où tu vois que.
1: Ça a toujours été un métier de l'image, mais à ce point, je veux dire, ces dernières années, c'est assez flagrant, quoi. Genre. Alors, ces dérives en font partie, hein, mais je pense pas que effectivement, ce soit tout le temps la faute du DJ. Hein.
2: Non, parce que là, en l'occurrence, le DJ était tout sauf une star.
1: Voilà.
2: C'est un mec super posé, super humble, pas tellement sur les réseaux. Donc c'est vraiment son agent qui essaie d'en faire une
0: machine. Ouais, mais par contre, son agent, c'est son représentant. Ouais, tu vois, voilà, c'est donc, un peu... Et ça c'est, il faut qu'il en soit conscient. Quoi.
1: C'est
0: donc,
1: un peu la faute des agents. Quoi.
0: Moi, j'ai des artistes, quand j'organisais des événements, que j'ai arrêté de booker parce qu'ils étaient dans des agences que je ne supportais pas. Et je n'allais pas passer par ces agences-là, honnêtement, vraiment.
2: Mais comme tu disais tout à l'heure, maintenant, il y a plein d'artistes que tu ne peux pas... Tu peux pas contacter directement, ça passe forcément par des agences.
0: Oui, parce que les grosses agences ont un modèle. C'est que voilà, l'artiste, il le repère, il y a l'algorithme, etc. Et quand il est sur quasiment avant d'arriver au climax de la hype, là, ils le prennent et ils le foutent dans une énorme agence. Et là, c'est un peu le côté où ça va être un peu le... C'est trop, c'est too much. Parce qu'avant, il y avait quand même des agences qui arrivaient à rester des agences encore à taille humaine. Moi, j'ai un très bon pote qui est le booker de Robert Hood, de Rebecca, etc. Il a changé d'agence, mais tous ses artistes l'ont suivi. Et lui, honnêtement, il fait un travail de ouf, parce que vraiment, c'est un travail, et des artistes comme ça, sur lequel tu fais une vraie discussion. C'est, par exemple, je veux travailler tant de dates, etc., je veux que ça me rapporte tant, et puis voilà, c'est tout. Il ne va pas essayer de le faire charbonner pour rien, et c'est un truc qu'ils font en collaboration, quoi. Et c'est comme ça qu'on y arrive. L'autre, qu'est-ce qu'il essaie de faire? C'est pas une carrière de sportif. Il essaie de dire, je vais pouvoir faire du sport dans 5 ans. Mais non, mais ta carrière, c'est sur le long terme. Passer par des grosses agences comme ça, c'est se griller. Ils veulent que tu te grilles, en fait. Hein, c'est tout. Ils n'arriveront jamais à rester 20 ans dans une grosse agence, hein, ces mecs-là. Si, si, justement. Donc voilà, c'est dommage d'avoir des choses comme ça qui sont des trucs montés toutes pièces, en plus. Donc voilà, c'est dangereux.
1: Et en tout cas, ouais, c'est vrai que ça pose beaucoup de questions. Et du coup, on se demandera si, dans les futures années, c'est toujours le cas ou si... Au contraire, le manque de respect envers parfois même des techniciens ou des petites mains, comme on les appelle dans le carrousel, va continuer à grandir et il y aura toujours plus de mépris donc dans les gros DJ et un ego surdimensionné en fait qui n'a pas lieu d'être. Voilà, ouais. C'est la question que cet article pose.
0: Qu'est-ce qui peut les arrêter de tourner quand on voit que tous les festivals publics appartiennent qu'à 4 grosses boîtes derrière et que dans leur bon papier, en fait, ça y est, t'es dans le truc, etc. Mm. Et en plus, ça les arrange parce que c'est toutes des boîtes qui ont des trucs pas très nets, etc. Enfin, on parle de KKR, on en a parlé souvent. À un moment donné, c'est pas possible. Tu peux pas mélanger la musique, les valeurs et se dire que le verre que t'as pris, ça va peut-être financer un drone qui va tuer quelqu'un, un petit enfant. Mais super. Et après, on va dire quoi, tout est pourri. Non. On va se calmer hein, déjà. Moi, je bossais sur l'activité du off du sonar quand j'ai vu les rachats, etc. En 2022, j'ai réfléchi à recommencer. J'ai dit on va peut-être arrêter. 10 ans, ça suffit. On va pas bosser pour des trucs. Même le brunch, ça a été racheté par KKR aussi. Brunch électronique, en plus, pour la petite histoire, c'était en fait Picnic électronique Montréal qui s'est fait voler le truc par Loïc Lejolif à Barcelone, qui a changé le nom pour après ne pas avoir à leur payer le brevet. Bon, bref. Donc finalement, non, ça me plaît pas ce côté-là. C'est plutôt ça aussi qui concourt à ça. Et ça, c'est dangereux.
1: Et enfin, dernière news.
0: On est bon.
1: Je voulais parler d'un futur livre qui va sortir prochainement, qui s'intitule Bass is a Weapon. Alors, c'est le créateur de contenu et DJ Colleague. Je ne sais pas si vous connaissez sur Instagram, donc qui fait des reels justement pour parler des problèmes et de la scène musique électronique, mais pas que, sur la mise en valeur aussi de sujets très importants et souvent dont les médias traditionnels de musique électronique ne parlent pas. Et il a eu l'idée d'écrire un livre qui s'appelle Bass is a Weapon, donc qui retrace un petit peu l'origine des sound systems depuis donc la Jamaïque à Kingston et comment c'est arrivé à devenir une véritable culture. Et ça retrace un peu l'histoire d'un style que j'affectionne particulièrement, la bass music.
0: Oui, surtout pour replacer que c'est arrivé par des personnes. Quoi.
1: Voilà, d'où ça vient. Et ça pose aussi la question, parfois, du coup, de la consommation aussi à cette culture.
0: etc. Ah bah dès qu'on parle consommation, là, ça se fait l'appropriation, et après, on oublie complètement et on fait du whitewashing. Oui.
1: En tout cas, ça se veut ni comme un manuel d'histoire. Voilà, c'est vraiment une invitation à comprendre pourquoi on danse sur ces sonorités, donc drum and bass, UK Garage, mais pas que, jungle, etc. Et c'est en précommande, donc pour que le livre voit le jour, il faut 150 précommandes. On est à 96 pour le moment, donc c'est pas mal. Voilà, il reste 34 jours dans la campagne pour financer la campagne de lancement pour financer le lancement du livre qui s'appelle Bass is a Weapon. Et vous tapez Bass is a Weapon, c'est sur Dashbook. Voilà, vous trouverez directement en premier lien, c'est bien référencé. Et vous aurez aussi le marque-page si vous le. Bass is a Weapon dédié,
0: c'est pour
1: si vous le précommandez.
0: C'est pour remercier les early backers, c'est très gentil.
1: Et c'est prévu pour octobre 2026. Donc voilà, allez soutenir un projet d'un livre indépendant, parce que collègue, si vous ne connaissez pas, il le mérite. Il fait plein de choses pour la scène électronique.
0: Et il ne le sort pas sur Amazon.
1: Et voilà, il ne sort pas sur Amazon. Et ça, c'est important de le souligner.
0: Je voulais parler rapidement de l'article qu'on s'est envoyé hier, tu sais, dans la soirée, par rapport à la lettre ouverte qu'il y a eu collectif féminin, qui a dit qu'en fait, au niveau statistiques du début de saison en Angleterre, par exemple, c'était une catastrophe, en fait, la représentativité féminine des minorités de genre. C'était encore pire qu'il y a 3 ans, donc ça devient problématique. Certaines personnes, on en a parlé ici, c'est que des fois, et certains dans nos organes des fois me l'ont sorti, c'est que, évidemment, que quand on commence à prendre le sujet à cœur et qu'on voit qu'il y a des assos spécialisés, on commence par les suivre et tout, et c'est vrai qu'on se crée une bulle sur laquelle on voit plus de contenu, qui en parle, etc. Et c'est bien, évidemment que c'est bien. Mais des fois, faussement, on a peut-être l'impression que le sujet et les statistiques s'améliorent. Et ça, c'est un décalage.
1: Mais c'est ouf.
0: Des gens, des fois, se disent, ben non, ça, je vais pas, enfin, je m'en fous. Il y a déjà Woman Bass, il y a déjà Clit of Fest. Enfin, quoi, enfin, je dis simplement que il faut pas se penser qu'il y a une bulle, mais il faut au moins s'accorder sur des chiffres clés, des statistiques.
1: Je dis pas
0: demain passe à parité, etc. Parce que si on dit ça demain et qu'on l'impose, là, les gens pourront dire justement, ouais, mais là, elle est là parce qu'il y a un quota. Il y a du boulot à faire. La représentativité, elle est à tous les niveaux. Il faut le côté formation, il faut le côté les bons formateurs. Il y a tout un écosystème à faire. Mais s'accorder sur des chiffres un peu, merde, avoir des...
1: Parce que là, les chiffres, ils disent que ça s'améliore pas. Quoi.
0: Bah, pour le début même de saison, on est passé de 26 à,
1: en Angleterre,
0: à 20. Ouais. Et c'est, mais c'est pas possible, à un moment donné. Il faut y avoir des métriques qu'on suit. Enfin... Moi, j'avais pensé à un petit projet, là. On en avait parlé, Vincent.
1: Je sais plus, vas-y, raconte. Je sais plus.
0: J'avais pensé... Moi, quand je faisais le off à Barcelone, j'avais un site qui automatiquement prenait les événements des clubs que je suivais sur Resident Advisor et les consolidait sur mon site. J'ai pensé à faire la même chose sur une ville qui n'existe pas, qui s'appellerait Yulouse, par exemple, et qui suivrait, par exemple, 5 clubs avec des noms qui ressembleraient peut-être de près ou de loin à des clubs qui existeraient. Bref. Un peu comme Saint-Roustan, vous savez, avec Radio Nova. Et... pour faire juste un diversity tracker. Voilà. En fait, j'ai pas envie de pointer du doigt, parce que déjà, je suis un mec, mais j'ai pas envie de pointer du doigt qu'il n'y a pas assez de femmes ou pas assez de ça, mais par contre, juste pointer du doigt qu'il y a trop de mecs. Voilà. Donc, ça va être juste un site, voilà, où, j'ai trouvé un nom super, ça s'appelle Yes All Men. C'est pas mal quand même. Hein, et ça, voilà, j'ai quelqu'un qui va le faire avec moi pour. Et c'est parce que déjà, au niveau. C'est des statistiques qu'il faut avoir. Et sur ce site-là, on regardera un petit peu si ça s'améliore. Je ne dis pas qu'il faut passer à être irréprochable la semaine d'après, mais au moins quelqu'un qui passe de 80 à 75 à 70 à machin, c'est bien, putain, plutôt que quelqu'un qui stagne. Voilà, il faut juste des fois s'accorder à dire non, quelqu'un qui dit sans fondement ça va mieux maintenant, non mais ta gueule, j'ai envie de dire, ça ira mieux quand on n'aura même plus à parler de ça, bordel.
1: C'est
0: voilà.
1: On en est encore loin, malheureusement.
0: Voilà. C'est des sujets que dont normalement je ne parle pas quand il y a des femmes dans le studio, parce que justement, là, non mais ce genre de sujet, il faut les faire quand il n'y a pas. Enfin voilà, c'est tout le temps en fait. Hein. C'est pas des sujets des fois en plus qu'il faut traiter comme des news, c'est pour ça qu'on a les copines de Women Base qui ont une mensuelle, c'est pour ça qu'on a un foyer qui a une mensuelle aussi. Voilà, c'est parce qu'à un moment donné, il faut regarder les chiffres, quoi. Parce que si on regarde pas, ça reprend le truc et que, voilà. Moi, sur le papier, j'étais censé avoir la parité au niveau des invités. Je dis pas artiste, hein, je dis au niveau des invités. Hein, c'est une grosse différence. Et en fait, si tu fais pas gaffe, j'ai 2-3 trucs qui changent. Oui, il y a plus de mecs dans l'industrie, c'est normal. Et moi, oui. Et voilà. Et je fais pas gaffe. Mais il faut faire attention, juste. Et on,
1: enfin, d'avoir conscience.
0: Et voilà,
1: voilà. Après, que c'est vrai qu'un super harmonie, pour reprendre le cas de l'émission, c'est vrai que tu fais l'effort quand même, pour le coup.
0: Mais c'est pas un effort.
1: Il y a souvent aussi, enfin, je veux dire, on n'est pas tout le temps.
0: Oui, mais c'est pas un effort dans ce sens-là. Oui, oui, mais c'est important en plus. Mais c'est quoi la diversité, sans déconner non, mais un club, tu vas voir les clubs, hein, j'en ai dans mon site Yes All Men, honnêtement, il y a des trucs, ça fait 3 semaines, ils sont à 100% de mecs sur les week-ends. Parce que c'est ça aussi, hein, c'est quel est le genre du peak time quand c'est la soirée, qui c'est qui joue au peak time et qui c'est qui joue après les soirs où il y a plus de thunes à faire. Hein. Il y a des endroits, je ne le dirai pas à l'antenne parce que ça ne m'intéresse pas, etc. Et c'est que sur 3-4 week-ends que j'ai les statistiques, c'est 100% de mecs. Sur le samedi soir, deux endroits qui en plus sont liés. Bref.
1: Tu parles de Toulouse ou...
0: Oui, Toulouse. Bah oui, Toulouse, parce que quand la diversité perd, Toulouse. Bref. Et oui, oui, c'est problématique ça. À un moment donné, si les gens commencent à dire, eh ben je vais commencer par arrêter d'y aller, non, puis tu vois, enfin. Parce qu'à un moment donné, c'est pas aux artistes de dire, ah ben non, je fais pas parce qu'il y a pas assez de diversité. Il y aura forcément un artiste qui a besoin de bouffer et qui va y aller et qui va être payé moins, etc. Mais il faudra pas lui en vouloir à lui. À un moment donné, c'est les consommateurs qui vont devoir se dire que. Et oh, si ça continue à se vendre, c'est parce qu'il y a des connards qui achètent à un moment donné. Donc il va falloir dire ça. Et il va falloir peut-être faire de la guérilla un petit peu avec des fausses villes qui s'appellent Toulouse ou des trucs un peu plus sérieux. Bref. Mais il faut quand même avoir des chiffres sur lesquels on s'accorde. On n'a même pas réussi à s'accorder sur le Covid. Sur, on est sur un problème, une problématique quand même assez, assez grave. Quoi. Donc oui, mais c'est un problème de tous les jours. Et c'est pas un effort à faire. Ça. C'est le minimum vital pour la diversité. Enfin, je veux dire... pour la diversité, ne serait-ce que génétique, quoi. Sur... trop de testo, c'est pas possible. Après, il n'y a plus de cheveux. On a fini parce que. On en parlera par contre de manière claire, parce qu'en fait, c'est pas comme ça dans une carte de news qu'il faut les faire. Mais voilà, on peut en faire une par trimestre pour au moins bien les traiter là, et surtout, voilà. Mais. Et pas en parler comme la dernière fois, on a parlé de ce tir avec Fred, et c'était pas le bon moment, c'était la semaine pile poil où ça se passait. Et le mec, en plus, c'était pas un vertueux, celui qui avait le whistleblower, là. Mais en fait, le whistleblower, il faisait partie du Boys Club, en fait. Donc c'était un peu problématique et ça risquait de mettre de l'ombre sur les victimes si il était amené à voir que lui avait menti ou n'avait pas les bonnes intentions. Donc voilà, on traitera les bons sujets de la meilleure façon, mais voilà, c'est pas parce que tu suis la petite Girls on Cry et machin, et que forcément les trucs vont mieux, que voilà. Mais il faut s'accorder sur les trucs. Et puis voilà, et puis c'est pas grave d'avoir fait les choses comme ça, c'est l'industrie qui le veut. Enfin, si on laisse les trucs et qu'on connaît pas le sujet, bah ouais, tu fais pas gaffe, bah oui. Mais après, c'est mettre en place les trucs pour s'améliorer. Voilà, mais c'est comme ça qu'on est, c'est en étant vertueux. Et puis après, voilà, on... Mais... Quand tu connais le sujet et après que tu refais le déni, normalement non, on fait pas ça. Normalement, on est censé aller dans la phase d'après. Mais bon, voilà. Mais c'est pas des doigts qui se pointent, c'est toujours des solutions en plus parce que de toute façon, il faut bosser tous ensemble. Donc ça sert à rien de se voilà. Mais il y a des endroits qui se doivent d'avoir cette responsabilité là. Quand tu es un club et que tu es connu par tout le monde et que machin et que en plus tu fais partie d'un duo de comiques là des années 90, enfin à un moment donné, tu as des responsabilités quoi, tu vois. Qu'est-ce qu'ils vont dire à leur fille, à leur sœur, à leur mère, là, sans déconner, là, tu vas dire quoi, t'as un endroit, t'as 100% de mecs et tu fais rien pour le problème. Et c'était quoi l'excuse? C'était, ah ben non, c'est, on est une salle et on nous loue la salle. À un moment donné, merde, t'as une charte, bordel, tu l'as fait. Et après, tu formes ton personnel. Parce qu'on parle tous de la soirée comme espace à l'intérieur. La soirée, des fois, pour les gens, elle commence devant la porte, hein, pour beaucoup. Hein. Nous, on, peut-être pas, hein, parce que, on, mais oui, certaines personnes, voilà. Et pourquoi d'autres endroits le font et sont des endroits en plus qui sont en plus au seuil de limite de flottaison et des gros trucs comme ça qui tournent, bah, ils le font pas. Ils s'en branlent. Ils vont faire quoi? Ils vont mettre un drapeau là, ils vont faire LGBT friendly sur leur truc, ils vont pas le faire derrière. Bon, c'est problématique quand même, merde. Voilà. Donc ça aussi, il faut les alpaguer un petit peu là-dessus. Voilà. Mais pas que ce soit quelqu'un qui juge. Il faut que ce soit des trucs sur lesquels voilà, ça soit entendu et des chartes, voilà. Il y a des chartes, quoi. Moi, je pensais à faire un site à un moment donné. Tu fais un super site avec tous les événements de Toulouse. Et par contre, ceux qui font des conneries, bah, ils commencent à être en transparence, tu vois. Hop, 50% de transparence. Eh ben ouais. Eh.
1: Vas-y, mais fais-le en vrai. Ça pourrait mettre en évidence certains trucs, quoi.
0: Non, on va se focaliser sur Yes All Men au moins parce que Yes All Men, parce qu'au moins on aurait pu à le faire, tu vois. Mais là, honnêtement, on va se refaire sur ce truc parce que c'est le truc, quoi. Donc voilà, Yes All Men, ça va être cool. .eu hein, pour les gens qui sont voilà. Mais c'est pas Toulouse, hein, je tiens à le dire, hein, etc. Et puis c'est Vincent qui a eu l'idée. Non, j'éconne. On va continuer avec la playlist parce que de toute façon, ça fait beaucoup trop longtemps que je parle. Je suis en train de me dessécher complètement. Je pense en plus que ça va être le dernier morceau de ma playlist parce qu'après on va passer au. T'avais pensé toi un petit morceau? Alors t'auras le temps de ce morceau là pour faire ça, comme ça après on fera la mini Garage Box. Ouais. On sera sur une playlist 100% composée par les invités.
2: Parfait.
0: Donc, dernier morceau que je vais me permettre. Sacrée pression. Alors, je vais choisir... je ne l'ai quasi pas préécouté, mais comme c'est un artiste que je connais, c'est l'artiste qui s'appelle O'Kane. Ça s'appelle Tribute. C'est sorti sur son label, d'ailleurs, Talman. Et voilà, je l'ai booké, je crois, en 2009 ou un truc comme ça, 2010. Super intéressant. 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

0: On est en train d'écouter la fin du morceau de l'artiste O'Kane. Ça s'appelle Tribute. C'est sorti sur son label Talman. C'est la 19e sortie. Vous êtes toujours sur Radio FM, merci Super Harmonie, vos émissions hebdomadaires sur les musiques électroniques. On a un petit bourdonnement, mais c'est parce qu'on a un gros ventilateur. Heureusement, on arrive à faire l'émission. On a été rejoint par Louise, donc qui représente le Clitofest, dont on parlera après. On est toujours avec Morgane, qui nous suit depuis le début de l'émission, qui représente 50 centilitres et avec lequel on va parler, justement, après le jingle de la partie interview, on va parler de deux choses. On va parler du plus grand back-to-back au monde et aussi du Halo Festival, qui est dans quelques jours, hein, c'est le 5 et le 6.
1: Oui, c'est dit, ça, hein, pas donc, ce week-end, c'est voilà. D'après.
0: Donc voilà, et Vincent est impliqué en plus dans un des deux trucs, vraiment. Bref. Pas de spoiler. Comme on a un jingle pour tout, c'est le jingle interview. On n'a pas les voix. Enfin.
2: L'interview.
0: Et personne ne fait du beatbox correctement. On n'est pas aidé. Hein.
2: L'interview.
0: Morgane. En plus, oui, première fois ici, ça m'étonne.
1: Première fois, ouais.
0: Mais en fait, comme vous faites beaucoup de collaborations avec d'autres collectifs, j'ai réellement reçu peut-être 4 ou 5 fois des gens qui faisaient des events avec 50
1: ans. Ouais,
0: et quand tu me dis, ah, mais c'est la première fois, j'ai dit, quand même.
3: Moi, c'est la première fois. Après, peut-être qu'il y a d'autres membres de l'asso qui
0: non,
3: sont
0: non,
3: passés.
0: Mais comme après, j'ai revu votre Insta et tout, et je vois énormément de logos différents et tout, je vois que c'est, oui, c'est beaucoup, beaucoup de collabs, et c'est bien, hein, c'est ce qu'il faut faire. Hein. Donc oui, j'ai forcément reçu d'autres des collectifs que je connais comme ça. Donc j'avais l'impression que je t'avais déjà reçu 10 fois. Mais non. Donc bienvenue, Morgane.
3: Merci beaucoup. Merci pour l'accueil.
0: Avec plaisir. Vincent, est-ce que tu veux gérer un petit peu le...
4: Alors, on vient parler d'un événement qui approche, donc d'abord chronologiquement, le Halo Festival, qui aura le 5, 6 et 7 juin du côté de Mont-Laur, si je ne me trompe pas.
3: Exactement, à 15-20 minutes de ouais. Toulouse.
4: Alors, comment est née la genèse d'un projet de festival et pourquoi avoir choisi le Halo Festival comme nom?
3: Alors, Halo Festival, c'est un projet monté par 3 associations, donc 50 centilitres, Moontrip et Reinhardt. Qui ont chacun leurs événements. Nous, on avait un festival, Reinhardt a un festival aussi, Moontrip a eu son festival. On a fait avec eux en trio déjà le Solar Groove Festival. Donc, c'était un ouais. festival de journée à Pêche David.
4: Là, je me souviens.
3: Il y a
4: ouais.
3: 2 ans et l'an dernier. Qui avait
0: j'ai reçu les deux. Ouais.
3: Voilà, qui avait super bien fonctionné. Et pour avoir plus de liberté, pour pouvoir proposer des horaires extended, différents styles de musique, vraiment être un peu plus maître de l'événement qu'on propose, on a souhaité monter notre propre festival. Donc on a cherché difficilement un lieu d'accueil, parce que c'est toujours compliqué
4: ouais,
3: à
4: trouver. Il a fallu combien de temps à peu près, c'est la démarche.
3: C'est plusieurs mois,
4: ouais,
3: plusieurs mois pour trouver le bon spot. On voulait que ce soit pas trop loin de Toulouse, qu'on puisse quand même mettre du son la nuit et pas couper à minuit. Donc on a trouvé à Mont-Laur un domaine qui était prêt à nous accueillir. Et qui était en phase avec le fait de dynamiser la ville via un festival.
4: Ouais. En plus, Mont-Laur, c'est vrai qu'il n'y a jamais eu d'événement là-bas électronique, si je ne me trompe pas. C'est vrai qu'il y en a beaucoup vers le Tarn, vers Albi, d'open air ou de festival. Mais c'est vrai que vers ce coin-là, sud de Toulouse...
3: Pas à ma connaissance.
4: Ouais, c'est une première. Et donc, trop bien. Et le Halo Festival, pourquoi choisir le terme Halo?
3: Le Halo de lumière, mais aussi la référence au Halo allemand. Parce qu'on s'inspire quand même beaucoup de ce qui se fait en Allemagne, vu qu'ils sont assez précurseurs en termes de festival.
4: J'aurais pas deviné.
3: Ouais. Mais ouais. Okay. Et pour avoir tous, au sein de nos associations, beaucoup fait la fête plus jeune en Allemagne. Voilà, c'est des choses qui nous ont beaucoup inspirés, c'est des choses qu'on va essayer de retranscrire au travers du festival. Et donc, on trouvait aussi que le mot sonnait bien, donc Halo Festival.
0: C'est pas indiscret, on est sur quel type de capacité qui,
3: On peut accueillir jusqu'à 1200 personnes.
0: D'accord, cool.
3: Ouais, si vraiment on arrive à être sold out, je pense que ce sera un bel événement.
0: Surtout que c'est une dimension quand tu fais souvent de manière récurrente des bikinis et tout. Voilà, c'est 1002, on sait qu'on les a et que ça peut...
3: 1002, ouais, c'est un bikini étage du bas complet, ouais. Et voilà, je ne sais pas si on arrivera à faire 1200 la première année. Comme on le disait tout à l'heure, les premières éditions, c'est toujours plus compliqué. Mais bon, si on fait un 600, 800, 1000, on sera déjà très content.
0: Qu'est-ce qu'on met en plus quand on a son propre festival dans l'année et qu'on a bien sûr à chaque fois, quasiment tous les mois, des dates récurrentes dans des gros clubs avec là aussi une scéno, une ambiance. Et aussi, tu as ton propre truc où là, tu vas tout choisir.
3: On se permet d'inviter des artistes qu'on affectionne et qui ne ramèneraient pas forcément de monde en club parce qu'en fait, on fait en sorte que les gens viennent pour le festival tout autant que pour la programmation. Donc, c'est vraiment intéressant pour nous d'avoir une programmation à notre image finalement et des artistes qu'on ne pourrait pas ramener au bikini parce que forcément, ça ne ramènerait pas assez de monde.
0: Donc là, on est sur le festival, vous êtes sur une recherche d'équilibre voilà, et sur le bikini, tu es une recherche de rentabilité par rapport au.
3: Oui, alors on n'est jamais vraiment dans une recherche de rentabilité pure parce que ça reste de l'associatif et on veut avant
0: tout
3: se faire plaisir.
0: Non, mais je sais, mais quand tu as une date au bikini, c'est un samedi que tu veux en avoir une autre, et bien là, honnêtement, eux, ils vendent de la bière, donc à un moment donné, faut pas se louper. Quoi.
3: Exactement.
0: Voilà. Tu peux te louper une fois, mais
3: oui, voilà,
0: exactement.
3: Là où on est bien plus libre, donc sur le Halo Festival, les horaires aussi qui sont extended, c'est-à-dire qu'on propose du son jusqu'à 9h du matin.
4: Ah oui, c'est énorme.
3: Ouais,
4: c'est...
3: pour retrouver l'ambiance en fait levée de soleil qu'on a beaucoup en Allemagne sur des clubs qui font du 24h sur 24.
4: Donc les gens ne se coucheront pas, ou peu.
3: Certains seront couchés, ouais, certains seront levés, on a des scènes intérieures, on a des scènes extérieures. Okay. Ouais. Avec différents styles proposés.
4: C'est que ce sera, globalement, on va passer par quelle signature musicale
3: Alors, on a la main stage extérieure. Quand je dis main stage, ça reste des stages pas si grosses que ça. Hein. où on va osciller de la house à la trance. On a une scène intérieure qui se veut plutôt techno et tous les styles de techno. Donc, quand je dis techno, ça peut être de la hard groove, ça peut être... du gabber, ça peut être de la art techno, ça peut être de la techno hypnotique.
4: Ah ouais.
3: On représente vraiment tous les styles de techno, donc une scène un peu plus
4: violente.
3: Voilà, violente pour nous.
4: Au BPM.
3: Exactement, mais qui représente bien le collectif pour le coup Moontrip, qui sont quand même assez branchés aussi techno du moins au départ, même s'ils ont beaucoup évolué depuis et qui vont aussi sur des styles plus solaires.

0: découvert ça Time Warp.
1: Il s'est complètement inspiré de ce genre d'événement. Donc c'est une scène qui se veut cosy, avec peut-être un système son moins fort, moins puissant, mais pour vraiment connecter avec l'artiste, qui sera d'ailleurs lui au niveau, même niveau en hauteur que le public.
2: Ça c'est bien.
1: Pas mis en avant.
0: Oui.
1: Et voilà, une scène qui se veut un peu différente.
0: À Manheim, je pensais que c'était un foot court, et en fait je regarde là, et en fait je vois qu'il y avait des DJ, il y avait une truc, mais c'est génial quoi. J'avais vu en plus des super artistes.
2: Trop bien.
1: Donc voilà, avec des sets un peu plus longs, on va avoir des B2B de 3 heures par exemple sur cette scène qui sera assez différente, sera la scène un peu...
0: Les préventes,
1: bah, comme dans l'événementiel depuis un an, en ce moment c'est compliqué. Tout se fait en 15 minutes.
0: Je dis compliqué, il ne faut pas que les gens pensent que vous avez des complications, c'est que les gens achètent au dernier moment.
1: C'est,
0: voilà,
1: ça, ouais.
0: C'est ça qui est compliqué.
2: Il va faire beau normalement, voilà, je le dis.
1: Exactement.
2: Priori, il va faire beau
1: tout. Ils annoncent du beau temps, n'hésitez pas à prendre vos places. Non, c'est plus que, comme dans tous les événements qu'on organise en ce moment, les gens se motivent soit la dernière semaine, soit les dernières 48 heures.
0: Oui, oui, c'est pas contre les events, c'est qu'en fait, ils ont, je pense que les gens ont un peu plus de mal à se projeter dernièrement. Et voilà.
1: Ouais,
0: et des fois, ça se ressent sur.
1: Le Covid a beaucoup changé la manière de consommer. En fait, on le voit depuis le Covid. C'est vrai qu'avant, on était rassurés parce qu'une semaine avant un événement, sur tout type festival, les gens avaient déjà pris leur place. Là, c'est beaucoup moins le cas. Et le club, c'est encore pire. Le club, ça se fait presque le jour même ou 24 heures avant.
2: Ouais, c'est sûr que c'est maintenant... En fait, comme les habitudes de consommation ont changé, c'est vrai qu'ils se projettent moins. Ça peut être beaucoup plus difficile d'anticiper le nombre de tickets que tu vas vendre.
0: Ouais, mais là, comme on a tellement parlé, ils vont se sentir obligés, les gens. Attendez, mais pensez à ça, quoi. Voilà, quoi.
1: Ouais, puis on est à un quart d'heure, 20 minutes de Toulouse, finalement.
2: Il y a des transports en commun pour aller jusqu'à là-bas.
1: Ouais. On met en place des navettes depuis le centre-ville de Toulouse. Donc dès qu'une navette est remplie, on en met d'autres. Donc il y aura autant de navettes que de festivaliers qui veulent y aller en navette. On met en place un...
0: C'est chouette, hein.
1: Ouais, complètement. Bah, c'était une volonté de pouvoir y aller en transport.
2: Ouais.
1: Et on met en place aussi un run vélo.
2: Ah ouais.
1: Donc c'est-à-dire qu'on travaille avec association de vélos toulousaine qui vont encadrer en fait un trajet en vélo qui part, si je ne dis pas de bêtises, de Saint-Cernin, ou du centre-ville du moins. Et qui vont aller donc au festival en vélo, et tous les festivaliers qui viennent en vélo auront une pinte offerte ou une boisson pour ceux qui
2: ne consomment pas d'alcool. Ça s'est jamais fait encore sur Toulouse, je pense, comme initiative pour venir dans un festival.
1: C'est pas novateur, si loin, donc c'était l'occasion de le faire, et on est super content de proposer.
2: En plus, il y a le canal pas loin, le canal du Midi.
1: Ils vont longer le canal une bonne partie du trajet.
2: Trop bien.
0: Parfait.
2: Il y aura des activités de prévues pour la journée. Comment ça se déroule au niveau de la journée?
1: Ouais, complètement.
2: Avant que le son commence.
1: Bah, le son va tourner, comme on le disait, quasiment...
2: Ouais, ah ouais, il n'y a pas de pause.
1: S'il y a une pause de 9h à midi,
2: ouais, voilà.
1: C'est tout. Mais sinon, il y aura tout le temps du son.
2: Ouais, après, donc, c'est...
1: Approprié avec, bien sûr, les horaires.
2: Hein. Ah bon, il n'y a pas de drum and bass à midi?
1: Non, il n'y aura pas de drum and bass à midi.
0: Bah ça, c'est une vision de l'esprit, si on les connaît. Hein. Je veux dire, qui c'est qui a décidé ça? Non, mais c'est
2: non,
0: vrai.
2: Mais la drum les gens bass disent, à midi,
0: ah, non, mais à non. 19h, tu passes quoi, un truc tranquille? Bah, tu passes ce que tu veux, déjà. Enfin,
1: ouais, on a
0: il y a le mec qui se lève, il y a le mec qui est en after. Hein. Dans les domaines, il y a plus de mecs qui sont en after.
1: Mais c'est vrai que
2: travailler avec du jump-up, du neurofunk, bon.
0: Oui, oui, enfin, à cette heure-ci, à 9h, t'amènes un croissant, tu tues 12 personnes par 10 rotations. Enfin, c'est pas possible, quoi.
2: C'est un peu vénère, quand même, la drum, au début.
0: Non, je sais pas.
2: Non,
0: peut-être. Des fois, tu dis qu'il y a une limite au BPM. Moi, je m'en fous.
1: Il y a de la drum and bass qui est douce, hein.
2: Ouais, la liquide, après, si c'est la liquide, ça peut
1: passer. On a de la liquide, on a un DJ liquide qui sera sur l'event. Cool.
0: Depuis qu'il y a la catégorie de façon mélodique techno, moi je crois à tout. Hein. À un moment donné, je ne peux pas dire, non, je rigole, c'est trop long quand même.
1: Et activité, oui, on va proposer. Alors, il y aura de quoi faire du badminton, il y aura des jeux en bois, il y aura des catégories aussi plus artistiques. Il y aura notamment une fresque participative avec une artiste toulousaine qui viendra proposer une fresque participative. Il y aura de quoi faire. Des échecs, il y aura tout un tas d'activités aussi annexes. On va organiser des concours, concours du plus beau couvre-chef, concours, il y a tout un tas de sites qui sont aussi pensés pendant le festival. Voilà, l'idée c'est que ça vive en fait, pas que autour du son.
0: Est-ce que tu veux qu'on écoute le morceau que tu nous as envoyé? Comme ça on a le temps, en pleine, de voir...
1: Tu as lequel des deux en...
0: Alors j'ai lancé, il y en avait plusieurs.
1: Ouais, non.
0: J'ai lancé Marco Del Bosque.
1: Ouais, je peux te le dire un peu.
0: Bien sûr.
1: Ouais, ouais. Bah c'est
0: par contre, il ne faut pas trop en parler avant, mais bon, ça c'est une théorie à moi, mais peu importe. Mais...
1: Non, mais voilà, c'est un très bon musicien qui sort son premier EP aujourd'hui, et donc ça me faisait plaisir de faire tourner son morceau sur Éphémère aujourd'hui.
0: C'est parfait. Marco Del Bosque, As Only As You, featuring Emlo, et on se retrouve juste après ça. 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

0: Marco Del Bosque, As Only As You, qui fait partie du track sélectionné par Morgan, qui représente 50 centilitres. Et on vient de parler de manière quasi exhaustive du Hola Festival.
1: Allô.
2: Allô.
0: Oh putain, c'est malin, quoi. Putain, j'avais presque tout. Non, mais, bon, ok. Non, mais c'est vrai, me laisser dans le déni comme ça, c'est vous avez bien fait, quoi. Je sais même plus de quoi en parler. Si, du Halo Festival. Merci. Et qui a lieu donc le 5 et 6.
2: Et donc,
0: et 7. Il y a des préventes. Voilà, pensez aux préventes.
2: Complètement.
0: On peut retrouver donc cet artiste, c'est ça?
2: Oui, il viendra faire son live le samedi après-midi.
0: Tu veux nous faire un petit résumé des palettes sons que les gens peuvent écouter comme ça pour on peut avoir un petit résumé comme ça?
2: Ouais, bah, complètement. Mais
0: non, surtout... Vincent, dis-moi.
3: Mais du coup, est-ce qu'on peut aussi parler après de... Faut pas oublier, avant de passer au Clito Fest, il y a un autre événement de 55 litres.
2: Ouais, comme vous voulez.
0: Oui, complètement. Vas-y, allez, go.
3: Attends, il allait récapituler. Vas-y, récapituler.
2: Non, mais rapidement, en fait, en deux mots, comment on a imaginé la programmation. C'est-à-dire qu'il y a beaucoup d'artistes locaux. On a essayé d'inviter plusieurs collectifs locaux pour que toute la scène toulousaine soit représentée. Et en plus de ça, comme on le disait hors antenne, on fait venir des artistes qui, pour nous, sont nos headliners du festival, même si ce n'est pas des gros headliners qui vont vendre forcément du ticket. Mais c'est des gens qui, peut-être dans 4-5 ans, seront de très gros artistes. On est super content de les présenter à Toulouse. Et il y en a plein pour qui c'est même la première fois qu'ils jouent à Toulouse. Et voilà, de les faire découvrir au public toulousain.
0: Oui, et certains, des fois, tu les as encore à des prix.
2: Oui.
0: Ou avant qu'ils aillent dans les agences de F2PP. Oui. F2PP, c'est fils de Pascal Praud. Non, je vais le préciser à chaque fois. Non. Au moins, tu comprends l'insulte, mais tu n'as pas toutes les TDS d'un coup. Donc, c'est cool. Voilà. Vincent, vas-y.
3: Et donc. Un autre événement qui aura lieu le 20 juin, veille de fête de la musique, que vous organisez, c'est le plus grand back-to-back du monde qui a lieu au bikini, enfin au petit bikini et au bikini. Alors, donc le but c'est de battre le record du plus grand back-to-back et du plus grand set jamais enregistré, non?
2: C'est ça, exactement. L'idée c'est de battre le record du monde du plus grand B2B, donc en fait du plus grand nombre de relais entre DJ. Qui actuellement dans le Guinness Book des records officiellement est détenu par la ville de Manchester avec 183 DJ et de manière non officielle c'est plutôt Bordeaux qui a ce record avec 200 DJ en 2019 et l'idée c'est d'essayer de ramener ce record à Toulouse en 2026 donc avec 220 DJ qui vont se succéder de 15h à 5h30.
3: Pour le moment on a combien d'inscrits?
2: On a plus de 350 inscriptions.
3: Donc on espère que...
2: Donc, on a sélectionné déjà une bonne partie des 220 DJ.
3: Okay.
2: On se garde quand même encore quelques places libres. Si jamais, justement, des filles ou des DJ de genre sous-représentés voudraient s'inscrire, parce que notre but, c'est quand même d'arriver à une parité. Donc, n'hésitez pas.
0: J'ai vu des messages passer. Mais oui, c'est une première édition, c'est ce qu'il faut le dire aussi. Mais à un moment donné, oui, mais c'est aussi ce qu'il faut discuter. On en parlait hors antenne aussi. Si on ne fait pas gaffe, les collectifs qu'on a déjà bossé, à un moment donné, tu ne fais pas gaffe, il y a 80% de mecs. Mm-hmm. Mais par contre, voilà, après, tu le sais, tu mets en place quelque chose, la com, elle est faite avant, tu fais des partenariats, et voilà. L'important, c'est de s'améliorer, on en parle à chaque fois, de toute façon.
2: Exactement, je pense qu'on peut toujours, de toute façon, s'améliorer là-dessus, on en discutait encore hier, et c'est hyper intéressant, en fait, d'avoir des discussions avec des gens à ce sujet, et encore hier, justement, sur WhatsApp, sur le canal sur lequel on discute avec les différents DJ, on nous a donné encore des pistes d'amélioration qu'on a creusées dès hier. Donc génial.
0: C'est exactement ce qu'il faut faire.
3: Et donc l'événement se déroulera comment en termes de styles musicaux? J'imagine que ça va être assez évolutif.
2: Ouais, c'est ça. Alors l'événement se déroule en deux parties. Une première partie de 15h à minuit en extérieur, au petit bikini, donc en mode pool party, avec baignade autorisée, vraiment une ambiance festive avec du soleil, on l'espère. Et puis on passe, qui sera gratuite, donc jusqu'à minuit. Et ensuite on passe en format club de minuit à 5h30, où là l'entrée est payante parce qu'il y a une réalité économique derrière, il y a une sécu à payer, etc. Voilà, ça reste le bikini, on peut pas, même si on aurait aimé proposer un événement 100% gratuit. Et au niveau des styles, donc on essaie pareil de représenter toute la scène électro toulousaine. Donc on va démarrer à 90 BPM avec de l'ambiance, down tempo, expérimental. On va ensuite passer par du hip-hop, par de la deep house, par de la house, de l'électro, mélodique techno, UK garage, breakbeat. Ensuite, aller sur des styles un peu plus conventionnels, donc de la techno, les styles qui marchent bien en ce moment, art techno. Pour finir, à plus de 180 BPM sur de l'up-tempo, de la drum and bass. Et l'idée, c'est que vraiment tous les amateurs de musique électronique se sentent représentés au travers de cet événement.
0: Combien ça représentait de temps d'organisation parce que ça,
2: C'est beaucoup d'orga, je pense que c'est l'événement qui nous demande le plus d'organisation parce que y a quand même 220 DJ à gérer. Alors on est très content de l'engouement qu'il y a eu autour de l'événement parce que une des craintes c'était qu'il n'y ait pas assez de candidatures. Finalement on en a beaucoup trop, donc c'est un luxe, on peut se permettre de sélectionner. Vaut mieux ça que l'inverse.
0: Ou de dire au bikini qu'on peut avoir une fréquence.
2: Ou dire au bikini qu'on pourrait tenir jusqu'à 10h du matin, mais c'est complètement impossible.
0: On peut en faire 3 dans la saison.
2: Donc non, c'est pas possible. Mais oui, ça demande beaucoup d'orga et on va essayer de cadrer l'événement au maximum. Après, on sait très bien que le jour J, l'événement va vivre et qu'on sera plus maître de ce qui se passe. Et c'est ce qui va créer ou pas toute la magie de...
0: Il y a un huissier pour compter le nombre d'artistes ou ceux qui vont pas se lever là. Non, il faut faire un diamond shame là. Mais ben là, normalement, c'était machin, mais il s'est pas levé.
2: Non, mais ce qu'on va faire, nous, c'est qu'on va quand même tenter de faire homologuer le record de manière officielle via le Guinness Book. Donc, c'est
3: bonne visibilité pour Toulouse, hein, si c'est
2: ce
3: le cas.
2: Ce serait incroyable.
0: Mais Manchester, ils étaient sponsor par Guinness, c'est normal. Là,
2: ouais.
0: On les connaît, quoi, ça va.
3: Après, je sais pas d'où ils se déplacent, l'équipe du.
2: Je sais pas où ils sont basés, mais ils se déplacent peu. En fait, souvent, les records, se font homologuer a posteriori. Donc, il faut envoyer des preuves. Nous, en l'occurrence, on va filmer le passage de tous les DJ. On va faire émarger chaque DJ pour prouver qu'il y a bien 215, 220 DJ qui sont passés. S'ils veulent bien nous homologuer le record, tant mieux, c'est la cerise sur le gâteau. S'ils veulent pas, tant pis, on aura fait un événement. Nous, le but, c'est surtout de faire un événement sympa où toute la scène peut se rencontrer. Différentes assos qui sont jamais au même endroit, au même moment, qui vont en fait passer une après-midi ou une soirée ensemble.
0: Ouais, c'est drôle, ouais, c'est là aussi l'image de.
3: Ça, c'est ouf, niveau réseau.
0: Se ensemble.
3: Se retrouver tous ensemble, tous les DJ de Toulouse, tous styles confondus, ça se fait pas. Et en général, on est dans notre coin. Et donc là, c'est incroyable que d'un coup.
0: Oui, mais là, tu dis tous ceux qui ont été pris. Et tu vois qu'ils viennent dire qu'il y avait aussi beaucoup de demandes en plus. Donc voilà, pas encore tous, tu vois. Donc il y a encore de la marge pour
3: en faire. Je pense qu'ils ont été sélectionnés assez.
2: Oui, on l'a fait de manière diversifiée. Ouais, on a essayé de répartir équitablement les passages. Donc il y a à peu près 15 DJ de chaque style.
0: D'accord.
2: Pour que tous les styles soient représentés au mieux. Et puis. Ce que je trouve génial, en fait, on a créé des groupes pour que les gens puissent discuter entre eux. Et je donnais l'exemple tout à l'heure, cet après-midi, sur le groupe House, il y en a un qui disait on n'a pas de label House à Toulouse digne de ce nom, même s'il y en a en réalité. Est-ce que ça ne vous dirait pas qu'on monte un label? Les gens ont commencé à se répondre, il y a déjà des discussions qui se font. Et je trouve ça génial, en fait. C'est vraiment c'était un des buts de l'événement, créer des connexions entre les artistes. Créer une dynamique
3: de ouf. Cet événement va apporter beaucoup, ça se faut. Il y a beaucoup de choses qui vont partir de cette soirée et vous pourrez être fiers d'avoir organisé. Qui va créer des trucs sur Toulouse.
2: On espère. Puis même nous, ça nous permet de découvrir des collectifs qu'on ne connaissait pas, des styles musicaux qu'on ne connaît pas. Il y a plein de choses qu'on apprend aussi en faisant cet événement. Et hâte de voir ce que ça va donner.
3: Samedi 20 juin.
0: Est-ce qu'on connaît des artistes? Est-ce qu'on connaît des gens?
3: Non, on ne connaît personne, c'est le but.
0: Ouais, non, attends. Vincent, attends.
3: Quoi?
0: On connaît personne?
3: Non, dis pas d'autopromo. Venez au bikini, c'est tout.
0: Voilà.
3: Le 20 juin.
0: Mais tu viens de le dire quand même, autopromo.
3: Non, je promeux l'événement, ok.
0: C'est vrai. Chute, pas de marque. Voilà. Est-ce que tu as un morceau qui pourrait nous. Je dis ça, mais j'ai déjà la réponse, tu m'as envoyé deux.
2: Oui, allez, on peut mettre un petit Déborah M. La Bagarre, c'est un producteur de house parisien, très très talentueux, qui a sorti un morceau qui s'appelle La Vida, récemment.
0: Moi, j'aime pas les artistes qui prennent des noms de meufs, ça brouille le truc. Mais bon, ça, je rigole parce que j'avais fait une chronique dessus, mais rigolote. Je viens d'avoir mon navigateur qui vient de crasher, donc laissez-moi quelques secondes pour que je puisse.
3: Ce deuxième événement qui aura lieu au Petit Bikini, puis le Bikini, c'est le
2: 20 juin.
3: Ok,
2: 20 parfait. Juin, donc c'est aussi l'occasion de fêter en fait la fête de la musique, puisque sur la partie nuit, on sera le 21 juin. Mmh. Et donc, en fait, indirectement, c'est. En fait,
3: la musique va être sportif.
2: Oui.
3: Les deux soirs, là.
0: C'est parfait, c'est calé. Déborah Malabagar, La Vita. Et on se retrouve juste après ça. 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

0: On est en train d'écouter la fin du morceau Déborah and la bagarre. C'était le deuxième morceau de la tracklist de Morgane de 50 centilitres. Vincent, tu nous fais un petit la synthèse de quoi on vient de parler avec Morgane?
1: Bah, carrément. Alors, on aura donc le Halo Festival organisé par 50 centilitres, mais aussi Moontrip et Reinhardt. C'est la première édition qui se déroulera du côté de Montlaur, à un quart d'heure de Toulouse, accessible aussi avec les navettes directement depuis le centre-ville. Et ce sera les 5, 6 et 7 juin prochain, voilà. 3 jours de fête avec pas mal de styles, de diversité musicale. Et ensuite, je te laisse pour l'autre événement de 50 centilitres.
2: Et ensuite, le plus grand B2B. Donc, on va essayer de battre le record du monde du plus grand B2B, qui a été pour l'instant un record détenu par Bordeaux. Donc, c'est pas contre eux, hein, c'est pas le duel du Sud-Ouest, mais on va essayer de leur voler le record, même si en réalité, c'est un prétexte pour organiser un événement fédérateur qui rassemble un peu tous les acteurs de la scène toulousaine et du sud, parce qu'on a aussi des gens qui vont venir du sud-est.
0: Et puis on se passe une table, on se passe une chocolatine, ça. On passe avec les pieds. Quoi.
2: Exactement.
0: Oublie pas les préventes non plus. Halo Festival, c'est sur quel site pour les préventes? Parce qu'on aime bien mettre en avant.
2: Sur Shotgun.
0: Shotgun, parfait, qui est un acteur local, hein, c'est bien ça, Shotgun, non?
1: Je sais pas du tout.
0: Avec les autres, bon.
2: National, je dirais.
0: National,
1: je sais pas si c'est. Ouais. Et voilà.
0: Vincent,
1: oui,
0: est-ce que ce serait pas l'heure de ta chronique? Non,
1: allons-y.
0: C'est pas ça?
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2: Alors aujourd'hui, c'est une mini GarageBox en réalité, parce qu'on a déjà parlé de cet artiste japonais. Il s'appelle Jaco Tanu, J-A-C-O-T-A-N-U. Et c'est un japonais en pleine expansion qui est en train de s'exporter notamment en Angleterre. Il est fondateur du label Spraybox, qui est son label, où il produit en général pas mal d'artistes qui sont, on va dire, de petite taille ou moyenne. C'est pas des gros artistes. On n'aura pas justement du MPH, du Sami Virgi. Jamais vous verrez ces gros noms de la UK Garage signés sur son label Spraybox. Et il a commencé en 2023. Voilà, et c'est donc des sonorités basées entre break, jungle et speed garage, principalement, sont ces sonorités. Et là, j'avais envie de vous passer un titre qui s'appelle Go Shake It. Donc voilà, vous pouvez admirer ces sonorités. C'est parti.

0: Ah, tu vas avoir un gage, on va enfin gagner de l'argent avec ta radio.
1: On était à l'antenne, mais c'est pas grave.
2: Ah, tout est enregistré.
1: C'est pas grave.
0: Ça va, c'est bon, on peut avoir un gage quand même. Qu'est-ce qu'on vient d'écouter, Vincent?
1: On vient d'écouter un gros son speed garage de l'artiste japonais Jaco Tanu. Si vous avez kiffé cette vibe,
0: alors,
1: vous pouvez le
0: suivre. Déjà, je me rappelle que ce n'est pas le premier que tu me fais passer.
1: Voilà, moi j'adore cet artiste, il est assez peu connu et c'est pour ça que j'avais envie de le mettre en valeur. Si vous avez aimé, dispo sur son SoundCloud et son Insta, @jacotanu. Voilà.
0: C'est parfait. Vous êtes toujours sur Radio FMR, il est 18h16. On a eu le temps de parler de manière exhaustive avec 50 centilitres de leur actualité. On a Louise qui nous a rejoint en cours d'émission et on va parler du Clitofest. Merci infiniment de passer par les radios associatives pour parler de ce type d'initiative et ce genre de festival. Merci beaucoup. Alors attends. Pourtant. Vas-y.
3: Bonjour.
0: Ah voilà, c'est parfait, excuse-moi. On n'avait pas. Non mais c'est vrai, on n'avait pas fait les Soundcheck aussi.
3: Eh ben, merci beaucoup pour l'accueil. Moi aussi, je suis très contente de venir parler du Clitofest pour sa première édition autour de Toulouse, parce que jusqu'à présent, on était plutôt dans le Lot-et-Garonne.
0: Et en plus, c'est un travail d'équipe, parce que tu viens, tu es la seule représentante, mais je sais qu'il y a une équipe énorme.
3: Oui, tout à fait. Derrière, il y a une équipe qui fait un super chouette boulot. D'ailleurs, je leur fais plein de bisous, j'en profite. Est-ce que du coup, je raconte un petit peu la genèse du festival?
0: Bien sûr, évidemment.
3: Ok. Et ben tout a commencé, je dirais, par déjà une rencontre de copines. On s'est rencontrés pendant nos études à Toulouse au départ, et puis en fait on s'est appelé, c'était un peu un délire au départ, on s'est appelé le Clito Gang. Je trouvais ça marrant, comme c'était un gang de meufs et ça nous faisait rigoler. Et puis on se retrouvait avec tous nos copains copines pour fêter mon anniversaire au départ chez ma mamie dans le Gers, un petit village du Gers. Et donc c'était un anniversaire, c'était une fête, on invitait les amis. Puis à un moment donné on s'est dit mais pourquoi on ne ferait pas carrément un truc, un vrai festival? On invite des gens à mixer, on met du son, etc. Parce qu'on a eu des copains qui avaient des enceintes, des sonos qui venaient, on se faisait mixer les copains un peu comme ça, et puis à un moment donné, on s'est dit, mais en fait...
0: Surtout le lieu qui s'y prêtait, parce qu'il faut avoir la bonne personne et le bon endroit, hein, ça part de là.
3: Aussi. Voilà, donc au départ, c'était chez mamie, il y avait quand même des voisins, donc on a eu 65 personnes, c'était génial. Ça a moins plu aux voisins forcément, donc il a fallu après... comme il y a eu un peu de succès quand même, on était très contentes, il a fallu chercher un autre lieu. Voilà. Et alors le nom, il est venu vraiment de manière hyper simple en fait. On s'est dit mais c'est évident que ça va s'appeler le Clitofest parce qu'on est le Clito Gang et c'est nous qui l'organisons, c'est notre festival. Donc voilà. Et puis après on a gardé ce nom parce qu'en fait au départ c'était pas du tout un choix militant, hein, c'était vraiment un truc un peu délire. Je pense que ça symbolise un peu quand même la fierté d'organiser un événement entre meufs au départ, parce que c'est vrai que finalement dans les orgas t'as quand même beaucoup, une majorité écrasante, oui, comme dans les line-up d'hommes. Donc voilà, après on a cherché un autre lieu, on a rencontré une super chouette personne qui s'appelle Philippe, qui nous a mis à disposition son lieu dans le Lot-et-Garonne, dans un petit village à Gavaudin où on avait une grotte, c'était vraiment incroyable, on a fait deux éditions là-bas.
1: Original, le donc, son doit être ouf dans une grotte.
3: C'était incroyable, à la fois le son mais aussi les effets de laser, de lumière.
0: Ah,
3: donc
0: oui,
3: là on
0: oui.
3: s'est pas mal éclaté. On a été pas mal appuyé par des collectifs avec qui on avait été bénévoles aussi sur des orgas, un collectif notamment que je salue, s'appelle Les Enfants Perdus dans le Lot-et-Garonne, qui nous ont pas mal appuyé aussi pour nos débuts. Voilà, et...
0: les collègues, c'est super important. D'ailleurs, Renard, ils sont de Rodez, non, aussi à la base,
4: non, de l'Albenc, ouais, voilà, près de Cahors.
0: Oui, oui. C'est que là, à un moment donné, il faut faire appel à toutes les forces vides pour ouais, réussir, quoi.
3: C'est ça, d'autant que nous, en fait, on n'avait pas de matos, on savait pas mixer, on n'avait pas ces compétences-là. Donc l'idée, en fait, c'est vraiment que ça soit du partenariat, nous, ça nous fait plaisir, on tisse des liens avec les autres collectifs, on s'entraide, etc. Et puis en fait, à tous, on arrive à faire des trucs chouettes. Alors, nous, on est vraiment au cœur de l'orga, mais on fait participer les autres.
0: C'est évident qu'il ne faut jamais, des fois, faire exactement les mêmes choses. C'est la complémentarité qui fait les meilleures collaborations.
1: C'est ce qui fait la force de tout le monde.
0: Est-ce qu'au niveau style, tu veux qu'on passe peut-être un petit morceau? Je sais que je t'ai demandé avant l'émission une sélection de trois morceaux, et ce n'est pas évident, parce que sur un line-up entier avec autant d'artistes que vous avez... Est-ce que tu veux qu'on passe un petit morceau, comme ça on a la patte un petit peu
3: Carrément. Bon, du coup, on va commencer avec une artiste qui s'appelle La Vase.
0: Alors, c'est le morceau, c'est parfait, je l'ai. Les Neuf Preuses ?
3: Ouais, c'est ça, Les Neuf Preuses de La Vase.
0: On se retrouve juste après ça, peut-être sur Radio FMR, Super Harmonie, 89.1.

0: beatbox?
1: Bah non, pas sur les artistes que potentiellement des gens connaissent, quoi. Surtout qu'on fait du mauvais beatbox. On vient d'écouter le morceau Les Neuf Preuses. Voilà, c'était donc l'artiste Lavaz. Ça fait partie du premier track de la tracklist de Louise et qui représente le Clitofest.
2: Du coup, Lavaz, on l'accueillera au Clitofest. Donc, si vous avez aimé, n'hésitez pas. Alors, en fait, c'est une artiste qui vient de la Free Party au départ. Et elle a deux facettes, en fait. Elle a Lavaz et puis elle a aussi Modieval, où elle fait des genres un petit peu différents, un petit peu plus hard. Et là, ce que j'aime bien dans ce morceau qu'on vient d'écouter, dans ce qu'elle fait de façon générale, c'est qu'elle va, elle va mixer avec des sons un peu bouillons, guaracha, enfin des influences un peu afro-latino. Et je trouve que c'est chouette, c'est solaire.
3: Ouais, ça s'entend, c'est vraiment, on sent le mélange des influences, en tout cas.
1: Pour les auditeurs qui nous reprennent, on va faire un tout petit après quand on revient sur les chansons. C'est à quelle date déjà le Clitofest?
2: C'est samedi 18 juillet.
1: Parfait.
2: Et c'est à 50 minutes de Toulouse, au sud de Toulouse, à Saint-Christo. Alors pour ceux qui connaissent, c'est le lieu qui accueille le festival Okami, qui a lieu le week-end prochain.
1: Oui, on en a parlé, je crois qu'on avait quelqu'un de leur festival.
2: Et ça commence à midi, et c'est non-stop jusqu'à 5h du matin, dimanche. Donc l'idée, c'est vraiment de tous ensemble avoir une journée, une nuit presque complète.
1: Voilà, alors justement, est-ce que ça va être marathon que musical ou les gens peuvent avoir d'autres activités quand ils sont sur place?
2: Et ben justement, on innove cette année, c'est chouette, on est contente parce qu'on n'aura pas seulement de la musique, on accueillera aussi des performeurs, performeuses. Donc il y aura de l'ecstatic dance, il y aura quelqu'un qui va faire du cerceau aérien, il y aura aussi du drag. Bon voilà, je pitche un petit peu. Après, il y aura un marché de créatrices avec pas mal de créations locales diverses et variées. Il y aura de quoi faire, il y aura du massage aussi à prix libre, enfin... Je pense qu'on a moyen de passer une bonne petite journée sympa.
1: Oui, voilà, que les gens se disent pas, c'est pas juste 17h non-stop de musique, c'est que voilà, à un moment donné, tu peux rester 15h là, aller te poser sur des ateliers. Et
2: chiller, manger. Voilà,
1: exactement.
3: Trop bien.
2: Discuter, enfin.
1: Comment, j'ai envie de dire, comment ça vient l'identité de... Tu en as parlé tout à l'heure, hein. Est-ce que c'est militant ou est-ce que ça reste un projet c'est de toute façon les deux à mon avis, je vais te laisser le dire comme ça.
2: Bah, au départ c'est vrai que c'était pas militant et ça je tiens à le dire parce que c'est vrai que c'est pas forcément, c'est un nom et un symbole qui est un peu fort quand même et ça on en a conscience qu'il peut ne pas faire consensus, donc ça c'est important de le dire. Au départ nous c'était vraiment, je pense que c'est vraiment aussi pour rappeler la genèse qu'on était vraiment un groupe de filles, que c'est comme ça qu'on s'appelait, on était fiers de faire ça entre filles. Bon maintenant on a un homme qui nous a rejoint dans l'orga et c'est très chouette aussi. Mais en fait finalement c'est devenu un peu un symbole, parce que c'est un organe qui a été longuement invisibilisé, qu'il est encore d'ailleurs un peu trop, et ça symbolise aussi finalement toutes ces minorités quand même, et puis ces femmes qui étaient invisibilisées, qu'on voit encore pas assez, comme tu le disais tout à l'heure d'ailleurs très justement, qu'on voit pas assez derrière les platines, qu'on voit pas assez dans les organisations. Donc je pense que nous, le clito, le mettre en avant comme ça, c'est pour dire qu'il s'excuse plus d'exister maintenant. Donc en fait, on va célébrer toutes ces personnes, ces artistes féminines, ces artistes queer. On veut vraiment les célébrer, les mettre vraiment au centre de la scène. Et du coup, on a fait le choix cette année d'avoir une programmation qui est 100% féminine et queer, justement pour faire le contre-pied de ce qu'on voit en majorité écrasante dans les autres événements. Donc finalement, pour rééquilibrer un petit peu tout ça, on dit bah, « Ok, bah, du coup, ce sera que des femmes, que des queers dans notre line-up ».
1: Sur le côté technique, vous avez aussi les assos sur lesquels vous êtes pour la collaboration. Il y a aussi une représentativité féminine dans ces niveaux-là.
2: Alors technique, c'est vrai que c'est moins évident. On avance pas à pas. Je pense que chaque édition, on fait mieux que la précédente. Pour l'instant, c'est pas le cas la technique, même si dans l'organisation, on a quand même une personne qui est assez qui gère ce lien-là avec notre régisseur et puis nos voilà, les techniciens, on va dire, qui vont travailler plus sur la technique, les lumières, le son. Mais peut-être la prochaine fois, ça sera la nouvelle innovation.
1: On en parlait souvent avec Women Base, parce que voilà, il y a encore moins de femmes qui se projettent là, parce qu'il y a, voilà, là c'est du 100% des fois, et c'est problématique.
2: Oui, clairement. Non, mais ça sera, je pense, la prochaine étape.
1: Comment vous en êtes par rapport aux préventes? Est-ce que vous avez déjà le noyau qui vous rejoint et qui vous suit, ou c'est toujours un petit peu le jeu du dernier moment?
2: Même constat que 50 centilitres, hein. Franchement, c'est vrai que c'est pas évident, on l'a remarqué déjà la dernière édition, mais c'est qu'effectivement les préventes ont un petit peu de mal. C'est d'autant plus difficile pour un petit événement comme le nôtre associatif où on a un petit peu de mal à se projeter forcément. Après là, on est sur un lieu qui est quand même connu, on est plus proche d'une grande ville par rapport à avant, donc on espère que ça va le faire. Pour autant, jusqu'à présent, on a toujours stressé jusqu'à la dernière minute et finalement on a toujours fait plus que ce qu'on pensait, ou alors on a carrément dû dire non à des gens, donc bon bah... Alors on espère pas dire non à des gens, mais.
1: Mais surtout dire non des fois à des amis. T'as envie de leur dire, bon, t'aurais dû acheter plus tôt, Tabiuso. Ouais, mais bon, voilà, voilà, voilà.
2: Ouais, donc,
1: écoutez, hein, si vous écoutez Louise, voilà.
2: Pensez-y aussi. Javier Tri, elle est en ligne sur Instagram, Facebook. Enfin, on est. Voilà, nous, on fonctionne avec Hello Asso. N'hésitez pas. Alors, c'est un prix unique de 25 euros pour assister à l'entièreté du festival. Et si vous choisissez d'être bénévole, et ça serait super, et là vous avez aussi le droit, l'accès à une pré-soirée qui sera la veille, le vendredi, où là il y aura aussi quelques DJ, on va pouvoir s'amuser, apprendre à se connaître tous ensemble. Et...
3: Donc des besoins de bénévoles.
1: Et puis, des fois la fermeture, on finit les fûts de bière, mais non, je suis pas de marque. Non, ça s'est jamais passé sur un festival, ça. Jamais.
3: Combien de personnes rassemblées en tout ?
2: Alors du coup, on a une jauge qui est limitée à 500. On fait plus que les années précédentes. On reste quand même limité. Pour nous, 500, c'est un petit peu la limite pour passer après sur un gros festival. 500, on reste encore sur une jauge où on finit par tout se connaître. Quoi. À la fin, finalement, tu recroises les gens, tu as parlé forcément avec eux. Voilà. Donc, c'est un petit peu un test parce que c'est nouveau pour nous. Jusqu'à présent, on n'a pas dépassé la barre des 300.
1: Est-ce que c'est devenu votre seul rendez-vous annuel ou est-ce qu'il y a des événements satellites pour le...
2: Pour le moment, c'est le seul. Tout simplement parce que pour l'instant c'est pas notre activité principale et c'est quand même déjà du boulot. Là en plus il a fallu chercher un lieu donc ça nous a pris quand même beaucoup de temps. Finalement c'est pas mal d'énergie.
1: Ah non mais oui.
2: D'émotion mais
3: on en parlait, ouais.
2: C'est
3: oui,
2: tout
3: oui.
2: Jamais.
1: Oui, oui. Bon, un deuxième festival. Non, ça c'est déjà suffisamment dur d'en faire un. Non mais je dis ça parce que des fois, évidemment, je dis pas faire un bikini ou avoir des collabs sur Interférence toutes les semaines, c'est pas... Mais sinon, voilà, des fois, se servir un petit peu d'événements sur lesquels tu peux trouver un équilibre facile, ouais. C'est-à-dire, on va dire, Access Bar, par exemple, bar au moins, pour voilà, faire des events, pour pointer du doigt l'événement dans l'année sur lequel il faut mettre tous les efforts. Voilà,
2: ouais,
1: ça peut être pas mal aussi, quoi.
2: Pourquoi pas. Et ça, je pense que c'est justement en rencontrant avec ce tissu de partenaires qu'on se fait, c'est comme ça qu'après, on peut avoir des opportunités qui se dessinent, je pense.
1: Est-ce qu'on se ferait pas un deuxième morceau et après on se fait le petit listing pour avoir tous les artistes?
2: Carrément.
1: Ça te dirait? Le deuxième morceau que tu me fais, c'est donc Europe. C'est une, en plus, artiste, je vais dire de bêtises. Elle est locale,
2: oui,
1: l'Europe.
2: Oui,
1: bien, bien sûr. Oui, non, je me suis dit tout à l'heure que j'ai peut-être dit une bêtise et je me suis trompé de blase, mais non, c'est bien la même artiste, donc c'est parfait. Je vais te le respecter deux secondes, par contre. C'est parfait, donc Europe, Happy Transmix, et on se retrouve juste après ça.

0: On est en train d'écouter la fin d'une sélection qu'on a mis d'un mix de l'artiste qui sera présent au Clitofest. Ça fait partie de la tracklist de Louise qui représente le Clitofest qui aura lieu donc le
1: 18 juillet à Saint-Christophe dans le 31.
0: Voilà, dans le 31 et pour 17 heures de musique. Avec exactement. De la musique, mais pas que. Avec aussi pas mal d'intervenants. Est-ce qu'on peut faire peut-être la liste exhaustive selon des artistes?
1: Des artistes carrément, ouais. ou des styles?
0: Ce que tu veux.
1: J'ai pas préparé forcément.
0: Non, aucun problème dans ces cas-là.
1: Ça craint. Non,
0: exactement. Donc c'est pour ça qu'on le fera après la troisième musique.
1: Coup, non, mais après en termes de style, on va avoir pas mal de choses différentes. Alors on va avoir. On va avoir de la house, de la trance, un peu chill, un peu solaire. On va aussi, du coup, de l'eurodance, un petit peu ce qu'on a écouté avec Europe aussi, là. On va avoir de la drum and bass, de la hard techno, de la techno, qu'est-ce que je peux oublier? Je crois qu'on a aussi de la dub techno sur la fin.
2: Ouais.
1: Je pense que j'ai été
2: c'est
1: pas mal
2: éclectique, exhaustif. Quoi, il y a de tout.
1: C'est très, très éclectique. Ouais. L'idée, c'est qu'en fait...
2: Après, c'est mieux. C'est ouais. Que d'avoir tous les styles musicaux...
1: C'est qu'on... Ouais, en fait, l'idée, c'est de vraiment voyager dans les univers de plusieurs artistes, comme ça, de se laisser un petit peu porter. Alors, évidemment, le line-up, il a été construit de sorte à ce qu'on commence, on s'éveille, quoi, tranquillement, on arrive, c'est le jour, ensuite, le soleil commence à se coucher, la lumière est plus dorée, il fait plus sombre, etc. Donc, il y a un petit voyage sensoriel qui va être assez chouette.
0: Combien ça représente de travail au préalable? Est-ce que, par exemple, dès la fin d'une édition, on commence déjà à réfléchir à celle d'après? Ou est-ce que le travail collectif a besoin de s'apaiser un petit peu pour retravailler mieux après?
1: Alors par exemple là, on sort d'une année de pause, de break, parce que ça a été assez éprouvant quand même. En plus de ça, on a été un petit peu... Enfin, on n'a pas pu être à notre effectif complet pendant une année pour des raisons indépendantes de notre volonté. Et forcément, c'était un petit peu plus fatigant. Et puis... on se dit qu'on avait besoin de se poser, d'attendre un petit peu, de se reposer en fait, et de réfléchir pour repartir de plus belle. Et on regrette vraiment pas de l'avoir.
0: Il faut se faire désirer des fois, hein, les lips.
1: Franchement, des fois, ça fait du bien. Ouais. Et alors, pour te répondre, je dirais qu'on commence à vraiment se mettre dans l'organisation en janvier, en général. Même si finalement, entre l'ancienne édition et le mois de janvier, on va dire que c'est un petit temps de maturation, je dirais.
0: Oui, complètement, oui, oui.
1: Finalement, on se laisse un petit peu le temps de décanter, et c'est à ce moment-là qu'on a des idées, qu'on se dit « Ah tiens, c'est vrai que l'année dernière fois, il y a ça qui marchait moins bien, il faudrait faire comme ça, etc. » Et finalement, du coup, après, quand ça démarre, on a pas mal d'idées.
0: Bon, des fois, pendant l'event, on a des espèces, ça je le sens, hein. Mais évidemment, quand il y a un choix collégial de trucs, évidemment...
2: Il faut prendre du recul pour avoir des meilleures bases, quoi.
1: Oui.
2: Parce que c'est vrai qu'un show, ça peut être un peu... On sait pas trop encore,
1: Exactement.
2: Attends quelques mois avant de mettre en place les nouveautés, c'est ça?
1: Puis on souhaite vraiment aussi intégrer les retours de la communauté, des festivaliers. Ça, c'est vraiment aussi important pour nous, parce que je pense qu'on a vraiment des valeurs de liberté, de bienveillance, d'égalité. On veut que ça soit vraiment un espace où les gens se sentent bien. Enfin, on a vraiment voulu créer le festival de nos rêves, le festival où on a envie d'aller, en fait, quand t'es avec tes copines, tes copains-copines, pour te sentir bien. Et du coup, pour nous, c'est hyper important d'intégrer les retours de notre communauté. Et il y en a des bons, il y en a parfois des moins bons. Et c'est vraiment important de les prendre pour évoluer, pour s'améliorer. Et il y a un petit peu besoin de maturer tout ça, je pense.
2: Ah oui, il faut savoir se remettre en question. Sinon, après, t'évolues pas et tu restes dans ta bulle.
1: Dans ta bulle,
2: Donc, trop bien de prendre les avis en compte. J'imagine que c'est pareil pour le Halo Festival. Vous allez prendre en considération peut-être les retours
3: Oui, complètement. C'est ce qu'on faisait déjà sur le Java Festival qu'on organisait avec 50 centilitres.
2: Ouais.
3: Et bon, là, Halo, c'est la première année. On a déjà des retours d'expérience de nos précédents événements. Mais oui, on mettra en place ce genre de choses.
0: De toute façon, c'est hyper bénéfique. Hein. Et puis après, quand quelqu'un t'a dit ça et qu'il voit que t'as pris en compte ça, t'inquiète pas que lui va revenir plus facilement.
2: Il y en a qui font
0: honnêtement,
2: pas.
0: Oui, mais ce que je veux dire, c'est que on le sait au niveau commercial, il vaut mieux garder un client plutôt que de le perdre et dépenser encore plus d'énergie pour aller chercher un nouveau. Tu vois, c'est déjà au niveau de la logique commerciale, c'est ça. Et là, on est sur de l'associatif. Le mec te revend une adhésion, quoi. C'est-à-dire que c'est un peu... Ça fait partie de la famille après. Hein. Donc voilà,
1: c'est
0: parti. Et c'est comme ça qu'il voit que voilà, la petite brique, le petit détail, ah, tiens, c'est peut-être un truc que j'ai mis dans la boîte à suggestion l'année d'après. Et ça fait vachement plaisir. Parce que voilà. Parce que d'autres trucs commerciaux, quand c'est trop gros, vous inquiétez pas, hein, on te prend pour une carte bancaire, c'est tout, hein, sur patte. Hein,
2: et
0: il n'y a que dans les events avec des vocations associatives et d'équilibre qu'on arrive à avoir des choses comme ça. Hein, donc voilà. Donc, merci pour ça aussi. Est-ce que tu veux qu'on fasse une petite encore une petite pause musicale? Comme ça nous permet de faire la petite
1: anti-sèche
0: sur la petite programmation, et je pourrais le sortir aussi ici. Le troisième morceau, parce que bien sûr c'est le troisième, donc forcément je pense que je sais lequel c'est. Non, je les ai fait. Ah oui, SAF, Fit the Bass.
1: Exactement.
0: Parfait, vous êtes sur Radio Fémère, super, Moni.
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0: on est en train d'écouter la fin du morceau de l'artiste Tessae, s'appelle Feel the Bass, et c'était le troisième morceau de Louise, qui représente le Clitofest, qui aura lieu le 19 juillet. 18 juillet, décidément.
1: Attends, non, mais t'es encore.
0: Voilà. Je sais pas pourquoi, mais. Ah non, c'est bon.
2: C'est bon, t'entends.
0: C'est parce que je me suis un peu décalé sur la gauche pour le ventilateur. Pour les gens, c'est très radio ce que je vais dire. Et en fait, je me suis trompé de micro pour toi parce que d'habitude, c'est juste là. Bon, bref. Donc, merci d'être sur Radio FMR. Et Louise nous parle du Clitofest. Et donc, est-ce qu'on pourrait peut-être parler de. Du line-up?
1: Carrément. Alors du coup, juste celle qu'on vient d'écouter, c'est Tessae. Du coup, elle est résidente à La Molécule à Bordeaux. Et du coup, elle a aussi déjà joué pour le Clitofest. On a trop aimé ce qu'elle faisait, mais c'était sur un duo qui s'appelait Brainwashers. Donc aujourd'hui, Tessae, elle va jouer toute seule. Elle a plutôt du hard groove. Et alors oui, je vais citer les différentes artistes. On en accueille 10 qui vont venir au Clitofest. Alors on va démarrer par Nasty. Free, Groovy, là je cite un petit peu les univers qu'elles nous ont donné. Ensuite on accueillera Jakarta, plutôt de la house, deep house. Tabata qui fait plutôt une trance un peu mélodique et solaire. Celle qu'on a écoutée tout à l'heure, Lavaz, plutôt électro, bouillon, guaracha, les influences afro-latino. Platine Love, plutôt de la techno, trance des années 90 on va dire. Europe qu'on a écouté tout à l'heure avec l'Eurodance et du chant. Parce qu'elle aura son micro avec elle, et ça va être vraiment incroyable. Fast et Furious, qui nous font de la drum and bass et UK. Tessae, donc, du hard groove. Censored Name, qui nous fait de l'électro et de la dub techno. Et enfin, Pod.R, qui fait de la hard dance et un B2B, devine, avec Lux, qui vont nous clôturer tout ça avec de la hard dance et de la trance. Donc assez éclectique, hein, comme vous pouvez l'entendre.
2: C'est cool, en vrai, on va passer par tous les univers. Au moins, il y a plusieurs styles tout le temps. Vous ne serez jamais lassé.
0: Au niveau des forces vives et des bras, est-ce que vous avez déjà résolu la problématique bénévole ?
1: Les bénévoles, on est à la moitié de la jauge, donc vous pouvez encore vous manifester. Il y a un petit peu de place encore pour vous.
0: Vous avez un formulaire peut-être
1: sur On a un formulaire. Alors, tout est sur notre bio sur Instagram, Clitofest officiel, tout attaché. On est aussi sur Facebook. Et vous pouvez retrouver le lien vers le formulaire bénévole, celui qui vous permet de dire où est-ce que vous avez envie d'être, avec qui, si vous voulez être avec vos copains, copines, c'est possible.
0: Et oui, voilà, parce qu'il y a des structures qui y pensent. Quoi. Si vous avez vraiment votre artiste préféré là, on peut s'arranger sur les horaires. Voilà, s'arranger. C'est comme ça qu'on a des gens motivés après. Hein. Sinon, ils se cachent et ils finissent tes stocks de bière là, dans le coin. On le sait, il faut les respecter.
1: Exactement.
0: Pré-vente, on l'a dit.
1: Pré-vente, du coup, ça démarre doucement. Après, il y a une jauge à 500, donc il ne faudra quand même pas attendre trop le dernier moment, si vous pouvez. On a aussi un formulaire billetterie qui est en ligne sur notre bio. Pareil, c'est un prix unique de 25€. Et ça démarre à midi, donc n'hésitez vraiment pas à venir passer votre journée avec nous.
0: Parfait,
2: ça merci. Que du bon, un bel été quoi, au programme.
0: En plus, non, mais jauge intéressante, positionnement très, très vertueux. Merci en tout cas. Merci
1: avec plaisir.
2: Et du côté du Halo Festival, peut-être présentation de quelques artistes.
0: Bien sûr.
3: Oui, on va peut-être balayer quelques artistes, mais on ne va pas pouvoir parler de tous, parce qu'il y en a plus de 60. Ouais.
2: Mais si tu as quelques sélections.
3: Ouais, alors on va voir The Trip, qui est un duo qui fait de la house, duo qui est basé à Londres. Donc c'est vraiment ce qui se fait de très qualitatif en termes de house en ce moment. On a Karaoke qui va faire de la hard house. On a Mama Cat qui va être plutôt sur de l'acide, qui sera là en live. DJ Beluga qui est plus lui sur de l'électro, un peu comme Marco Del Bosque, dont on a écouté le morceau qui viendra délivrer un live aussi de 1h15, 1h30. On a Mana Function qui est un duo, c'est un couple d'ailleurs, ils font de la musique tous les deux. Très sympa aussi. On a Julie Désir qui fait de la, on va dire de la transi, house trans, mais plutôt à 135 BPM. Très sympa également. From the Oven.

0: Fest, hein, je pense, hein, en tout cas.
1: Ouais, j'espère que c'est le début de, pareil, d'une grande aventure pour le Halo Fest.
2: Je ne le souhaite.
0: Oui, de toute façon, maintenant, on l'a dit, hein, et on le voit, etc. Hein, il faut les faire les trucs dans l'ordre. Hein. Trouver d'abord le lieu, parce que sinon, si tu ne trouves pas le lieu, il y a quelqu'un, un préfet, qui va peut-être dire que ton truc il est illégal. Voilà, ça dépend. Et puis vite, ça peut partir en sucette.
1: D'ailleurs, de l'autre côté de la... on en profite, il y a les manifestifs qui débutent demain, à Montpellier notamment. Et à Toulouse, je crois que c'est le 13 juin, hein, pour défendre la culture free.
0: Ouais, ouais, ouais.
1: Contre la loi qui va être débattue au Sénat.
0: Oui, oui, la culture free, mais surtout ne pas arrêter de nous enlever les libertés qu'on avait. Quoi,
1: justement, c'est à ce propos que les manifestives ont lieu chaque année, mais cette année, l'accent va être vraiment.
0: Parce que la problématique, on l'entend à chaque fois, dès que quelqu'un en parle, c'est le lieu, le truc le premier. Quand t'as le lieu et que t'as l'accord avec la personne chez qui tu es, mais qui c'est qui fait. Tu vois, tu t'accordes avec le maire, tu l'as dit toi aussi dans ton truc, la municipalité est d'accord pour avoir un surplus d'activité parce qu'on va le gérer. Mais à un moment donné, quand tu fais pas ça et que tu appelles pas la bonne personne, le préfet en région, il va te dire mais toi c'est illégal, toi c'est illégal. Mais oh, on n'a plus de recette en fait. On n'a même plus de recette pour dire ça, comme ça peut marcher au moins. Non, ben non, en fait, non, c'est pas possible. Les deux dernières fois qu'on les a vus à la télé en plus, bon, peut-être que je regarde pas assez la télé, mais la dernière fois, il n'y avait pas eu un seul problème. La seule qui a eu un problème, c'est une meuf qui s'est fait tamponner par une voiture de la gendarmerie à quasiment 60 km/h. Parce qu'ils passaient hyper vite à côté des groupes qui marchaient au bord de la route. C'est un scandale quand même. Ils disent que c'est un danger pour la santé d'autrui, et puis après, c'est eux qui posent le problème. Non, mais ça va, hein, les pompiers pyromanes, on les connaît à tous les niveaux. Donc voilà, je vois que c'est bien rodé, de toute façon, hein, ça, mais voilà, c'est le nerf de la guerre, hein, c'est s'entendre déjà là où on va, et de toute façon, on sait très bien qu'il va falloir montrer plus patte blanche que d'autres styles musicaux pour passer pour des gens corrects. Hein. On va faire une petite pause musicale, comme ça permettra d'accueillir Suliane qui vient d'arriver. L'INSEE va nous rejoindre aussi de Saturn Collective pour parler de l'événement de demain, Frequencies, mais aussi de la fréquence de cet événement qu'elle aura à l'engrenage. Et le petit morceau pour la playlist, j'ai César versus The Order avec Joe Le Groove, ça s'appelle Comeback. Et on se retrouve juste après ça, vous êtes toujours sur Radio Éphémère, Supermanie 89.1.

0: Ça a repris du coup.
1: Et ça reprend vachement bien. D'habitude, je baisse les pistes, et là, paf, direct.
0: C'était d'un coup.
1: Voilà. En plus, t'as vu notre petit ronflement là.
0: Ouais, c'était.
1: C'est chaud, c'est vrai. Non, c'est ventilateur.
0: C'est le ventilateur.
1: Sinon, on crève en fait.
0: Après, le ventilateur, franchement, ça va, on l'entend pas trop dans les casques, donc je pense que ça passe à l'antenne.
1: Ouais. 10 secondes, ça allait. 15, c'est peut-être un peu trop sur le ventilo. Non, je sais pas. Vous êtes toujours sur Radio Éphémère, en effet, hein. On sent bien qu'on est sur des radios associatives, hein, quand il y a cette espèce de bourdonnement. Merci en tout cas d'être avec nous, c'est Super Harmonie, on est en format extended ce soir, de 17h à 20h. On est au format complet, en plus tout le monde est là, parce que tout le monde est arrivé au fil de l'eau, comme on dit. L'INSEE nous a rejoint, merci l'INSEE d'être avec nous. Alors attention, parce que je tarde un petit peu, parce que j'ai pas encore monté ta piste. L'INSEE, comment vas-tu?
2: Je vais bien, merci pour l'invitation.
1: C'est toujours un plaisir de te recevoir parce que de toute façon, à chaque fois, tu as plein de projets. Et en plus, il y a cet accent qui est toujours assez intéressant à la radio. Voilà. Mais en tout cas, merci d'être là. Et aujourd'hui, tu viens toujours pour la même chose sur laquelle je t'avais reçu la dernière fois, c'est-à-dire Saturne Collectif, mais dans un autre endroit car le format a changé.
2: Exactement. Donc, on va partir sur les événements éphémères parce que j'étais directrice artistique culturelle au Ravito avec mon association Saturne Collectif, et malheureusement Ravito a dû fermer parce que on voulait monter en taille, en catégorie, et le propriétaire voulait pas.
1: Oui, voilà, parce qu'à un moment donné, voilà, quand on veut grossir, il y a un petit truc sur lequel on peut avoir un blocage. Ouais.
2: Donc c'était un peu détour qu'on a dû prendre, et on rebondit fort avec les événements éphémères, et demain à l'engrenage de Balmain, on invite Floor Fillers, un duo breton comme Suliane, qui descend de Paris. Et ils ont sorti un nouveau EP de leur label Destructis avec various artists, une compilation de various artists. Ils vont descendre pour jouer après Suliane, et après il y aura le closing avec SRZ Toulousain. 100% qui va assurer le closing avec le techno deep, psychédélique, et Suliane qui va nous régaler avec du house, garage, acid house, une belle mélange. Et il y aura aussi un atelier de respiration et de méditation à partir de 19h avec Louisa, une thérapeute danoise installée à Toulouse depuis 10 ans. Il y aura aussi les artistes Mimeli et Angélique avec Angela qui vont exposer leurs œuvres sur les murs et avec une expo photographique en projection. Et ça va être projeté à côté des DJ. Et il y aura aussi des tapas, bonne ambiance. Et c'est surtout en plein air aussi.
1: Tu as dit éphémère, si je ne me trompe pas, au début, non? C'est parce que tu vas changer de lieu après, ou c'est une fréquence qui va être mise en place avec ton
2: âge? Là, on part sur les événements éphémères, mais toujours en recherche d'un nouveau lieu. Donc, le lieu pour rassembler toutes les activités de Saturne Collectif.
1: Ah oui, là, on parle du lieu dédié. Voilà, le lieu 100% voilà, Saturne avec exploitation de lieu sur lequel on parle de ce type de projet depuis quelques années, tous les deux, d'ailleurs.
2: Donc, ça va être un lieu modulable, sonore, basé autour de la musique électronique, la culture, le bien-être. Et ça va être surtout un lieu comme un village artistique où on peut faire tout ce qu'on veut, profiter des expériences, partager des compétences, découvrir les nouveaux artistes. On a beaucoup des idées.
1: Un espèce de Fab Lab artistique, tu vois, un espèce de lieu. Voilà, où,
0: un peu comme l'asso Kaunashi aussi, qui a ouvert leur...
1: C'est un positionnement d'exploitation d'un tiers-lieu, exactement.
2: Le tiers-lieu de Carnage.
0: Oui, exactement.
1: Kazoku, ça s'appelle.
0: Kazoku.
2: Exactement, c'est ça.
0: C'est vrai que c'est cool comme lieu.
2: Et oui, donc nous, c'est surtout de s'implanter dans un lieu où c'est accessible à tous.
1: Voilà.
2: Et que ça soit quand même un lieu où des différents intervenants peuvent venir pour sous-louer, pour des événements.
1: C'est pour ça que je disais Fab Lab, c'est avec une exploitation de l'espace, voilà, comme l'usine avec les capitalistes qu'il faut exploiter 24-24. Là, tous les lieux peuvent servir aux membres qui y sont, et c'est pour ça que je pensais à Fab Lab, parce que je t'en parlerai plus tard.
2: Ouais. Mais c'est surtout que Toulouse, je trouve que ça manque un lieu comme ça, et ça fait 13 ans que j'habite à Toulouse. Et j'ai beaucoup voyagé, j'ai vu des lieux incroyables à l'étranger, et je vois que ce lieu peut marcher. Et justement, c'est aussi un lieu où on peut accueillir différentes associations, qu'on ne marche pas sur les pieds de chacun. Absolument. Et que ça soit vraiment une communauté de partage. Mm-hmm. Et qu'on fait bosser tout le monde et on fait découvrir des belles choses de chacun, en fait. Ouais.
1: Moi, je me permets de dire que même si, en effet, le lieu rêvé et définitif n'est pas accessible à portée de main, il y a des très bons acteurs à Toulouse, comme l'agence Intercalaire, que j'ai reçue plusieurs fois, qui font de l'occupation temporaire d'espace pour des lieux qui sont en changement de destination.
0: Okay.
1: Par exemple, il y a le bâtiment du timbre à Barrière de Paris, qui était en train de changer de destination, c'est-à-dire les bureaux allaient être arrêtés, ça allait être repris sur un projet immobilier après. Mm-hmm. Pendant ce laps de temps, 3 ans, ils ont permis à l'agence Intercalaire de créer une centaine d'ateliers pour artistes et de les proposer à des prix extrêmement bas. C'est aussi dans ce cadre-là qu'il y a eu, via Salade Suprême, des autres projets avec une maison qui est reprise et avec du street art partout, etc. Mm. Donc peut-être que ce n'est pas le définitif sur les 50 prochaines années, mais des assos comme ça, et c'est des scopes. Donc elles sont d'un côté avec l'équilibre économique, mais pas pour faire partir du pognon, pour payer des...
2: Justement, avec mon association précédente, on était porteur de projet ESS, et mon projet est toujours un projet dans l'économie sociale et solidaire. Et je suis accompagnée par l'incubateur de Parcours Adresse. Et justement, je connais bien Salade Suprême, et j'étais au Tambo aussi. Et il y a une communauté énorme dans l'ESS, ils cherchent tous en lieu.
1: Absolument.
2: Ils ont vraiment des beaux projets. Et c'est ça mon but aussi, de faire découvrir ces projets aussi dans chacun de mes événements.
1: Je parlais de l'agence Intercalaire parce que c'est une scope. Parce que des fois, qu'est-ce qui va se passer quand on veut un lieu local? On va passer par la municipalité. Et là, c'est politique, donc c'est toujours un petit peu le problème. Là, au moins, l'agence Intercalaire, c'est une scope. Hein. Les mecs, c'est l'équipe, c'est des gens adorables. Un mec qui est devenu civil, etc. Mais le but, c'est d'offrir ou bien des trucs pas chers à des artistes. Et honnêtement, l'artiste là, qui a cette espèce de possibilité de socialisation, pouvoir créer avec d'autres personnes et pouvoir à un prix modique, il y en a certains, ça les évite de les avoir en pleine déprime ou voire pire. Hein. Donc, heureusement qu'il y a des lieux comme ça, parce que sinon, le reste, t'es dépendant de la municipalité qui, change pas assez des fois. Et où là, des fois, c'est pas. T'as le rejet le plus vertueux, on va te traiter d'autre chose. Mais voilà. Donc, heureusement qu'il y a encore des structures comme ça.
2: Oui, tout à fait. Et justement, on avait fait avec mon ancienne association où j'étais cofondatrice, l'association là, qui a dû fermer l'été dernier. Et justement, on a organisé quelques événements à la Maison Malpère qui étaient gérés par Intercalaire. Et voilà, on connaît bien cette équipe, ils sont gentils comme tout. Et je sais qu'ils ont des beaux projets aussi. Ils visent vers là-haut, on dit, the sky is the limit.
1: Exactement, oui.
2: Voilà.
1: Tu m'as envoyé des morceaux, parce que j'ai demandé à tout le monde depuis le début de l'émission là-dessus. Est-ce que ça te dit qu'on fasse le premier morceau? Comme ça, pendant le morceau, on en profite de voir comment on fait le reste et comment on s'organise avec celui-là après. Ça te dit?
2: Tout à fait.
1: Parfait. Le premier morceau que tu veux passer, je fais dans l'ordre dans lequel tu me les as envoyés?
2: Exactement.
1: Allez, parfait. Donc, je vais passer Fleur Fillers Paradise Edition.
2: Alors, qui passe demain soir à l'engrenage de Baba.
1: Laissez-moi une seconde que ça s'affiche. C'est parfait. Fleur Fillers Paradise. Attends, sur la bonne chose, c'est parfait. Et on se retrouve, ça va, vous êtes toujours sur Radio FMR, Super Harmonie 89.

0: On est en train d'écouter la fin du morceau des artistes Fleur Filler, des deux artistes Fleur Filler. Donc ça s'appelle Paradise et c'est parti de la du premier morceau de l'INSEE qui représente son collectif Saturne Collectif pour le premier event d'une longue série, on l'espère, qui est demain à l'Engrenage, s'appelle Frequencies, et vous pourrez retrouver justement ces deux artistes qui composent Fleur Filler, ainsi que les artistes Toulousains Sullian et SRZ qui sont souvent sur tes events, ça fait partie du corps un petit peu de ton collectif.
1: Oui, le but chaque fois c'est de faire découvrir des nouveaux artistes et aussi toujours faire jouer les artistes locaux et pas faire mixer les mêmes personnes tout le temps.
0: Bien sûr.
1: Et là, le but, c'est aussi d'inviter les artistes un peu open-coming, pas forcément des grosses têtes d'affiche.
0: Avant que ça devienne des gros avec des égos, ouais. On en parlait au début.
1: Voilà, ouais. C'est ça. Je préfère donner une chance à des très bons artistes qui sont open-coming, qui sont déjà quand même en place. Fleur Filler, par exemple, ils sont jeunes. Ils ont des beaux tracks qui je sais pas, ils avaient peut-être 22 ans, 23 ans quand ils ont sorti leur nouveau EP. Ils ont déjà leur propre label à District 10 et franchement, ils sont en train de vraiment envoyer et j'adore leur style et en plus, ils sont influencés de Daft Punk et ça j'apprécie
2: bonne
1: beaucoup
2: référence,
1: parce que
2: ouais.
1: Daft Punk pour moi, c'était un game changer. Prodigy, Daft Punk et Sven Vatt, yeah. C'est toi là, t'es le game changer pour moi.
0: Bon, Zenvat a pas,
1: Il a changé un peu.
0: Il a changé un petit peu maintenant. Il dit toujours namasté, mais par contre, il accepte des chèques de Mohamed Ben Salman pour aller jouer au Soum Storm Festival tous les ans. Donc, bah, peut-être que.
1: Bon. Et ouais, c'est ça.
0: Mais bon, ça a quand même été un des acteurs qui a contribué au développement.
1: Ans, ouais. C'était différent, oui, tout à fait. Donc voilà, samedi de 19h à 2h30 à l'Engrenage de Balmain.
0: Tu parles donc d'événements éphémères, mais comme ça tourne autour de ton association et ton collectif, je suppose que les gens sont adhérents après, une fois qu'ils viennent aux événements.
1: On laisse cette option. Si les gens veulent s'adhérer en tant que juste bienfaiteur, s'ils veulent donner une donation ou sinon, s'ils veulent faire partie de l'association en tant que bénévole ou soit s'ils veulent faire partie de l'association pour peut-être avoir des
0: oui.
1: prix intéressants ou venir à des événements gratuits des fois pour faire partie de la communauté.
0: Parce que c'est pas parce qu'on n'a pas encore le lieu qu'il ne faut pas...
1: Exactement,
0: et je sais
1: ça.
0: Que tu le fais, c'est pour ça que c'était une...
1: Tout à fait. Mais le but même avec cet événement, c'est de donner ce choix et à l'entrée, il y aura la code QR où on peut voir les trois types d'options adhérents. Mais c'est jamais pour forcer les gens de s'adhérer. Mais le but, c'est quand même de faire grandir cette communauté. Et toujours, les personnes qui sont des artistes ou dans le bien-être ou dans la culture, on est toujours ouvert à des idées ou si des personnes veulent venir dans nos événements.
0: Et l'engrenage, comment ça s'est passé? Ça a été naturel, ça a été tu les as consultés comme si tu ne les connaissais pas ou c'est juste pour savoir.
1: C'était par un ami qu'on a, on s'est fait connaître.
0: C'est la mafia bretonne encore, tu vas pas le dire. J'ai vu que tu regardais Sudan.
1: Et après il y a la directrice artistique culturelle Anma que j'avais déjà rencontrée quand j'étais bénévole avec Regards.
0: Que j'ai peut-être reçu 15 fois ici. Hein, t'inquiète.
1: Et oui. Bonne copie, et Electoral Alternative, donc c'est un petit monde. Et ils cherchaient aussi une association qui allait faire découvrir plus l'engrenage pour la musique électronique de notre genre parce qu'ils étaient, ils sont déjà dans le drum and bass, bass, afro house et plutôt rock, metal aussi. Donc voilà.
0: Ouais, mais par contre, comme il y a Anma qui est hyperactive sur Pyrolyse et qui en plus se rapproche de plus en plus de Moncat Lab, de Neffable, etc., je suis persuadé qu'il y a une complémentarité avec ton style de musique et aussi tout le côté bien-être qui fait venir aussi des gens pour autre chose que simplement le lieu pour la musique. Donc ça, c'est cool.
1: Parce que j'ai vu dans des festivals, dans des événements, que quand il y avait la présence de yoga, méditation, reiki, massage, les gens. Ils étaient tellement en forme et je pense que même côté physique, mental, qu'on est bien, en nous-mêmes, ben, on est mieux avec nos proches, dans le travail. Donc, en fait, c'est un cercle naturel, en fait.
0: Ah, ben, yeah, ça, c'est le genre de truc, tu fais ça, la personne, elle reste tranquille pendant 25 heures sur ton event, etc. Elle a pas l'impression de. Enfin,
1: et je vois ce lien très fort entre la musique électronique, la culture et le bien-être. Et c'est pas pour rien. Je pense que c'est vraiment notre nature de base.
0: Quand tu parles de ça, j'ai l'image inverse du l'Euro 14 qu'il y avait à Barcelone où tu pouvais même pas t'asseoir dans la salle principale. Il y a même pas d'endroit pour s'asseoir, quoi, tu vois. Donc vraiment des trucs où tu dois être là, on t'exploite, tu donnes tout et voilà. Non, bah, il faut exploiter tout. C'est comme quand tu ouvres à midi, voilà, faut être capable d'avoir un programme pour les gens qui viennent à midi, pour les voisins qui viennent avec leurs enfants, pour tout, quoi. C'est comme ça qu'on a des formats hyper sympas, comme on a parlé tout à l'heure, Pique-Nique électronique, depuis Montréal, qui fait des trucs de fou. Des trucs de fou, je ne parle pas en programmation, mais je dis en état d'esprit. C'est hyper cool, c'est family friendly, il y a du monde du début à la fin, et avec une programmation qui évolue là, et des publics qui normalement ne se croisent pas. Alors là, ils ont réussi à faire ça.
1: Et même chez moi en Irlande, ça se fait beaucoup. J'étais bénévole dans les espaces bien-être, dans les festivals de rock, musique électronique et tout. Et c'était incroyable. Il y avait les campings pour enfants avec les animateurs pendant que les parents pouvaient aller profiter de festivals, faire d'autres choses. Et c'était un gros melting pot. Et pourquoi pas, en fait.
0: On parlait justement dans les premières parties, autant avec Morgan et avec Louise, que justement, c'était obligatoire. On en parlait en Allemagne, le chill out, des endroits comme ça. C'est comme ça que tu as toute la complémentarité du truc. Sinon, à un moment donné, voilà. On t'enlève tous les bancs et c'est quoi? Faut que je consomme, dès que ton verre est à moitié, on va être plus. Non, et oh. Il faut de tout et de tous les temps et même du silence entre les notes. C'est cool en tout cas. Quel est le morceau que tu nous as choisi pour le deuxième? Comme ça nous permettra de faire une transition avec Suliane qui va parler après.
1: Ce track, c'est plus pointu. C'est pas un track de SRZ qui va faire le closing. On avait partagé sa musique sur les réseaux jusqu'à maintenant, mais c'est plutôt un track que lui il a partagé avec moi et que j'ai trouvé juste incroyable. C'est vraiment un voyage sonore avec les rythmes superposés. Ça va jusqu'à un niveau neuronal. Et voilà, il faut l'écouter.
0: C'est l'artiste s'appelle Refracted,
1: un DJ espagnol basé à Berlin. Il a sorti ce track avec Honoric Music il y a 7 ans. Et c'est un artiste régulier à Parallel Festival en Espagne.
0: Je peux me permettre de dire aux auditeurs que tu n'as pas de notes, donc c'est cool ça. You could say Refracted, on se retrouve juste après ça.

0: est en train d'écouter la fin du morceau de la, le deuxième morceau de la playlist de l'INSEE, qui est là pour représenter son collectif, Saturne Collectif, et son actualité immédiate, l'engrenage, demain pour la soirée Frequencies. Petit résumé parce que je vais le faire, mais après je vais te laisser parler parce que je, évidemment. Floor Fillers, SRZ, Sullian, l'engrenage, est-ce que tu peux nous donner un petit peu les horaires, le style?
1: Oui, bah, ça va être des vinyl sets, ou vinyl sets. Et il y aura aussi un atelier de méditation respiration avec Louisa à partir de 19h, donation libre. Après, il y aura des expos artistiques tout le long de la soirée, projection photo à côté des DJ, des œuvres d'Angela à l'intérieur, tapas, open air, des bonnes bières, du bon vin et belle ambiance.
0: Et une équipe de rêve, parce qu'on en a parlé tout à l'heure, Anma, etc. Donc voilà, donc c'est cool de voir que des nouveaux endroits pop-up sur les programmations électroniques. Mm-hmm. Ça, c'est vachement sympa. Est-ce que tu as des préventes sur l'événement de demain?
1: On n'a plus de préventes, mais si vous venez avec 3 ou 4 personnes ou plus, on offre la première place.
0: D'accord.
1: Et toutes les autres places sont à 8 euros.
0: Parfait.
1: Actuellement, les regulars sont à 9,50.
0: D'accord.
1: Mais si vous venez à plusieurs, voilà.
0: Ça, c'est cool. Ça permet d'avoir voilà, des incentives parce qu'on en parlait de toute façon en début d'émission. Les gens post-Covid, on a beaucoup de mal à les avoir et ils ne prennent pas leur place de manière...
1: Oui.
0: Donc voilà, c'est toujours un petit peu embêtant parce que c'est toujours l'indicateur de confiance par rapport à son event. Bon, quand on le sait, ça va. Mais voilà, maintenant, on sait très bien que ça se joue sur les dernières heures et ça peut être un peu stressant
1: ça,
0: là-dessus.
1: On a quand même vendu toutes nos préventes. Donc
0: quand tu as vraiment un espèce d'avantage prévente, quand la prévente,
1: ouais,
0: elle est à 14 centimes de moins que la porte, bon, les gens ils se demandent pourquoi ils vont acheter la prévente. Mais c'est pour ça qu'il faut au moins leur donner, donner quelque chose aux gens. Quoi.
1: Exactement, oui. On reconnaît ce besoin aussi. On veut que nos événements soient accessibles. Et c'est pour ça qu'on choisit des lieux assez spécifiques. Et qu'on garde des prix abordables quand même.
0: En tout cas, c'est cool, les nouveaux projets. Donc, longue vie à Frequencies et tout le succès possible pour la soirée de demain, à l'engrenage en tout cas.
1: Thank you.
0: Et on mettra tous les liens, bien sûr, parce qu'on va poster le replay avant demain après-midi. Comme ça, j'en profiterai pour mettre un petit flyer sur le compte FMR. Merci en tout cas, l'INSEE. Et ça ne s'arrête pas là, parce que dans quelques minutes, il y a Sullian qui directement du boulot. Alors, c'est très radio, mais je vais quand même dire que tu as une chemise, hein, parce que... T'as vu, il vient en chemise, mais on n'a pas de room service à éphémère, désolé, voilà. Mais en tout cas, il vient au pied levé, s'occuper de la musique en direct, et ça c'est cool, quoi, en tout cas. Vincent, est-ce que tu peux nous faire un petit tour d'état pour qu'on puisse
2: carrément
0: avoir les résumés?
2: Alors on avait aussi, pour commencer, 50 centilitres, enfin Morgan de 50 centilitres, qui va nous reparler vite fait des informations, des événements à venir, notamment le premier, le week-end prochain,
3: oui.
2: Le 5-6-7.
3: C'est ça,
2: avec
3: donc pas demain, le week-end prochain, ouais, voilà. 5-6-7 juin, on organise le Halo Festival donc à Mont-Laure, à 15 minutes de Toulouse. On peut venir en navette depuis le centre-ville, on peut venir aussi à vélo. On organise tout un tracé qui longe le canal avec une équipe qui vous encadrera. 3 jours de fête, quasiment non-stop.
0: Il y a 3 heures de pause quand même, hein. Je me rappelle,
3: voilà.
0: 9h à midi. Attends.
3: Avec 2 fois 3 heures de pause, différents types de scènes, scènes intérieures, scènes extérieures, des artistes locaux, des artistes internationaux, des activités aussi, c'est vrai, on n'a pas tant parlé tout à l'heure, mais il y aura du yoga, il y aura une fresque participative, il y aura des massages, il y aura un village artisan avec une quinzaine de créateurs, des food trucks, du soleil on l'espère, et c'est à Mont-Laure, à 15 minutes de Toulouse. Voilà, donc n'hésitez pas à venir nombreux, prenez vos préventes, ça aide les orgas, mine de rien, c'est vrai que ça nous aide beaucoup. Et puis on a hâte de vous y voir.
2: Et on se retrouvera aussi le 20 juin.
3: Et on enchaîne 2 semaines après, le 20 juin, pour tenter de battre le record du monde du plus grand B2B,
2: mais oui,
3: c'est-à-dire back-to-back de l'histoire. Donc on va venir détrôner Manchester et Bordeaux. Donc l'idée, c'est de faire en fait un set commun de 14-15 heures. Où il y a 220 DJ qui vont se relayer.
2: 4 minutes chacun.
0: Donc bon,
2: ça va tourner. Hein.
0: Tu connais beaucoup les détails quand même, Vincent. J'ai l'impression que bon, t'as révisé avant ou
2: J'ai révisé.
0: Ouais, j'ai l'impression, ouais.
3: Voilà, l'idée, c'est un morceau par DJ. On part de la down tempo à 90 BPM en passant par tous les styles, la deep house, la house, la techno, pour finir en drum and bass up tempo à 180 BPM. L'idée, c'est de représenter toute la scène toulousaine. Et ce sera un beau rendez-vous fédérateur de la diversité locale.
2: Et enfin, on a reçu Louise
0: Louise, qui était
2: Clitofest.
0: Représentant du Clitofest, qui est le 18 juillet. Je ne vais pas me planter à chaque fois quand même. Hein.
4: C'est tout bon. Samedi 18 juillet, jusqu'à de midi jusqu'à dimanche 19 juillet, 5h du matin. Si vous êtes bénévole, vous aurez droit à une pré-soirée le vendredi. Je rejoins Morgane sur les préventes. N'hésitez pas, ça nous aide beaucoup, surtout pour un petit collectif. On a une jauge à 500 personnes. Donc, vous pouvez nous trouver sur Instagram, sur les réseaux de façon générale. Donc, si vous voulez un petit festival à taille humaine qui met en avant des artistes féminines et queer, avec c'est très varié, avec de la trance, de la bounce, de la drum and bass, art techno. Enfin, voilà, on passe par tous les goûts. Et pareil, il n'y aura pas que de la musique, mais aussi quelques performances visuelles assez sympas à regarder.
0: Et comme on a un peu le temps jusqu'au 18, n'hésite pas, on en a parlé déjà, hein, si tu as d'autres personnes du collectif qui seraient disponibles un vendredi d'ici là, ça serait avec plaisir qu'on pourrait faire une petite piqûre de rappel comme ça, avec plaisir.
4: Carrément, on va passer l'info. Merci beaucoup.
0: Avec plaisir. Je referai juste avant 20h le petit résumé pour chacun, hein, si vous n'êtes pas là. En tout cas, là, on a la chance d'avoir Suliane pour la musique en direct. Et si vous aimez ce que vous entendez, on vous enverra son chapeau. Non, on vous enverra le lien de l'event auquel il joue demain, l'Event Frequencies à l'engrenage. Suliane, c'est quand tu veux, attention. Commence peut-être au... Alors attends, je vais te mettre un tout petit peu le... Mais vas-y, quand tu veux.
2: Et ça marche,
0: c'est bon, c'est parfait.
2: Let's go.
0: Et on se retrouve juste avant 20h. 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Yeah.

Ah, et oui, et ça c'est une petite règle que il faut connaître à la radio, c'est que si je fais plus de 8 secondes à moins 22, on a l'émetteur qui lance une playlist de secours et je mets à peu près une vingtaine de minutes à récupérer le truc. Et des fois, il y a des morceaux avec des breaks où ils sont tellement bas que je suis obligé d'intervenir, etc. C'est pour ça que je me suis permis, hein. C'est pas pour te couper ou quoi que ce soit, hein. Tu sais. Qu'est-ce qu'on fait ? Eh bien, je te remets le son. C'est parfait. Allez.

20h45. Ouh, on a fait quand même 3h45 d'émission. Je trouve quand même qu'il faut le rappeler hein, quand c'est des performances comme ça. C'était donc l'émission Super Harmonie avec un petit résumé que je vais me permettre de faire si je me rappelle de tout. Nous étions avec Vincent, mon cher co-animateur, Duke, son nom d'artiste. Nous avons reçu Morgan pour parler, donc il représentait 50 centilitres. On a parlé de leur festival les 5, 6 et 7 juin, donc pas ce week-end, le week-end prochain. Le Halo Festival, donc hyper cool, jauge limitée, 20 minutes de Toulouse, navette, vous pouvez même y aller en vélo, il y a tout un groupe qui s'organise là-dessus. Et navette en plus, départ, autant de navettes qu'il faudra pour le nombre de festivaliers qu'il y aura. Donc voilà, c'était super cool, il faut supporter ce genre d'event. On avait aussi Louise qui est venue pour parler du Clitofest, elle représentait donc toute l'équipe du Clitofest. C'est un festival qui aura lieu le 18 juillet avec, c'est à, je pense, 30-40 minutes de Toulouse, avec une super prog, 100% féminine et minorité de genre, pour mettre en avant, évidemment, parce qu'il faut le faire, par un crew qui est aussi militante qu'un crew de copines qui a commencé comme ça. Donc on supporte évidemment toutes les initiatives porteuses de bienveillance, d'inclusion, d'exclusivité, et voilà, et pour que la fête se passe bien. Merci en tout cas d'être resté avec nous. On avait aussi l'INSEE qui venait au pied levé entre deux rendez-vous pour parler de son événement. C'est l'événement Frequencies qui a lieu demain à l'Engrenage. Et les artistes sont Floor Fillers, SRZ et Suliane qui vient de s'arrêter de mixer et qui était en charge de la musique en direct. À la base, même pas prévu hier en plus. Hein, ça a été une proposition comme ça qui s'est fait en trois mots et voilà, et en sortant de boulot, quoi. Donc merci infiniment de passer par les radios associatives pour faire du bon contenu. Et voilà, et ça fait déjà 3h47 et pas une seule pub. Hein, on n'a pas de merde à vous vendre parce que voilà, on est une radio non commerciale. Merci infiniment en tout cas. J'ai l'air de parler moins de rien dire, c'est parce que je cherche mon générique de fin. Bye bye.

0: émission Exploration se termine. Mais on se retrouve dans 2 semaines pour le podcast autour de la bass music, où on discutera avec mon ami Tibi des différents styles de bass music qui sont apparus au fur et à mesure du temps. J'espère que vous avez passé un bon moment avec moi et je vous souhaite un bon week-end et on se retrouve bientôt dans Exploration sur FMR 89.1. Bonne soirée.
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0: Allô, ça a l'air de marcher. 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
1: Ah, pardon. 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

Ça va. Je suis contente d'être une femme. Pourquoi je sais pas pourquoi, mais ah, je suis contente d'être une femme. C'est tout. 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

0: Pater Noster, notre Père qui es aux cieux, restez-y. Et nous, nous resterons sur la terre qui est quelquefois si jolie, avec ses mystères de New York et puis ses mystères de Paris, qui valent bien celui de la Trinité, avec ses bons enfants et ses mauvais sujets, qui sont là, simplement sur la terre, avec les jolies filles et avec les vieux cons.
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